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0: Non, je viens souvent voir mon oncle. Il travaille au Riviera. T'es joueuse?
1: Non.
0: Bah attends, il faut que tu joues si tu veux gagner.

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Alors, je lis une autre question. Mon mari a eu les premiers symptômes du coronavirus il y a 15 jours. Il est confiné dans une chambre. Il n'a plus de symptômes depuis 2 jours. Quand peut-il sortir de la chambre? Quelles précautions à prendre ensuite? Doit-il porter un masque à la maison? Et nous avons un enfant asthmatique. Il y a 15 jours, vous pouvez libérer votre mari, notamment ces 14 jours... et notamment sans symptômes, il peut sortir de la chambre, il n'a pas de précautions particulières à prendre, il ne doit pas forcément porter de masque. J'ai bien noté que vous aviez un enfant asthmatique de 6 ans, mais même les enfants avec ce type de soucis sont très peu à risque, et en tout cas, il est sorti de la période

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2: Ce sur quoi je peux encore gagner en liberté.
3: Oula, c'est intéressant ça. Ce sur quoi, alors, je peux encore gagner en liberté.
2: Est-ce que vous acceptez les réponses assez tendues ? Alors, je pourrais gagner en liberté dans à peu près tous les aspects de ma vie si j'étais capable de me défaire un petit peu de certains principes qui me contraignent. Des principes qui viennent indirectement de mon éducation, que je le veuille ou non, mais de mes lectures, de mes expériences, pas spécialement des valeurs de notre société en particulier, mais disons, de ma façon de voir le monde.
3: Oula, mais c'est sophistiqué comme question, tout ça.
4: Sur quoi je pourrais gagner en liberté rien, je suis super libre. Peut-être par rapport à l'autonomie, par rapport à mes enfants, mais c'est la seule chose où, sinon, je sais pas, j'ai mon permis, j'ai ma voiture, je vais où je veux, quand je veux, je pense que...
3: C'est amusant, je sais pas trop par où...
2: De mon système de valeurs qui fait qu'il y a des choses que je ferai, d'autres que je ne ferai pas, et parfois je me sens prisonnier de ces règles que j'ai moi-même établies.
4: Peut-être par rapport aux enfants, parce qu'on a beaucoup de contraintes par rapport aux enfants.
2: C'est pas si simple parce que on peut pas changer sa personne comme ça par la seule volonté que je me suis. Pas un personnage que je me suis forgé au sens où je joue la comédie, mais c'est une image que j'ai de moi-même, et y renoncer ou la modifier, c'est quelque chose de très difficile parce que j'aurais comme un peu l'impression de me tromper.

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1: Qui aime Martin, aime son chien?
2: On prend un chien pour lui, on leur fait jamais de mal quand c'est des amis.
1: Non, moi je ne ferais pas du mal à l'animal.
2: Moi j'ai jamais trop aimé les chiens, ni jamais. Le chat, oui, je faisais attention, bon. Le chat, oui, mais les chiens, non. On aimait le chien parce qu'il était dans la maison, quoi. C'est tout, c'est pas...
1: Moi j'aimais les animaux, mes voisins ont un chien, il me connaît le chien, hein. Quand je passe, il vient en portant une vitesse pour que je rentre.
2: Ah bon? Maintenant?
1: Oui! Je suis là, mais quand je suis pas là, c'est des voisins.
2: Oui, mais le problème ici, c'est qu'il n'y a pas du tout de chien.
1: Mais c'est interdit, je crois.
2: Tout. Un chien, il peut blesser quelqu'un. Il peut le renverser. Moi, un jour, il est venu ici, un couple de danseurs. Vous avez dû les voir. Bien sûr, dû les voir, parce qu'il est là depuis plus de temps peut-être que vous. Eh bien, ces danseurs ont dansé l'après-midi, hein, comme d'habitude. Vous savez, ils viennent à 3h et ils s'en vont à 4h30, 5h. Eh bien, il y avait un chien, d'une dame qui venait avec un chien. Elle venait avec son mari, d'ailleurs. Oui. Son mari était malade et elle venait avec le chien pour voir son mari.
1: Oui.
2: Eh bien, le chien a couru sur la piste de danse et il est passé à travers les jambes de la danseuse. Eh bien, vous savez, elle n'a pas été contente, hein. Elle a sursauté tellement elle a eu peur que ça lui ait touché les jambes. Hein.
1: Oui.
2: Et depuis, il n'y a plus de chien après. Après celui-là, il n'y en a plus. Il n'y a que celui de la directrice qu'elle apporte de temps en temps.
1: Praline.
2: Mais il est tellement petit et mignon que...
1: Ah, il est joli.
2: Il est joli.
1: Et il est gentil, me connaît bien.
2: Oui, oui. Et puis elle le porte à son bureau, là-bas. Elle ne le laisse pas traîner en bas. Hein. Elle ne le laisse pas. Non.
1: Il est gentil.
2: Non, mais là, la dame, elle a eu peur. Hein.
1: Oui.
2: Ça...
1: J'étais pas là alors.
2: Je sais pas, madame.
1: Je me souviens pas, moi,
2: madame,
1: de ça.
2: Comment je me rappelle pas. Je sais que c'était un couple qui venait danser et vraiment ça lui a pas fait plaisir. Hein. Mais je crois qu'elle a eu peur de tomber et de se casser une jambe, quoi, parce que.
1: Ça arrive vite, oui.

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0: Et l'expression courir sur le haricot, ça vous évoque quelque chose?
1: Si, c'est quand quelque chose nous gonfle, quoi.
0: Pourquoi on dit courir sur le haricot quand quelque chose nous gonfle?
1: Ça, j'en ai aucune idée. Moi, j'ai pas de haricots sur moi en général.
2: C'est-à-dire qu'on est un petit peu stressé, un petit peu pressé et qu'il faut se grouiller, quoi. Moi, ça m'évoque plus ça, à la limite.
3: Ah, du tout, courir sur le haricot. Non, je m'imagine courir sur un petit haricot, quoi. Vagabonder tranquillement, liberté, voilà.
4: Non, franchement, je dirais peut-être une envie pressante.
5: Moi, je dirais que ça me fait chier, hein, courir sur le haricot, mais bon.
6: Ça doit être quelque chose de très énervant de courir sur un haricot. Un haricot, ça doit être très lisse, donc courir sur un haricot, ça doit pas être quelque chose d'agréable. Donc si quelque chose me court sur le haricot, c'est pas agréable.
0: Courir sur le haricot, qu'est-ce que ça vous évoque?
5: Oh, c'est quoi cette question?
7: C'est un truc sexuel, ça.
8: Non, mais c'est déplacé, ça. L'haricot, déjà, faut savoir de quoi on parle, là. C'est ça.
0: Le haricot, pour vous, c'est quelque chose de sexuel, déjà.
8: Pour nous tous.
0: J'espère que votre sexe n'est pas en forme de haricot, quand même.
8: Non.
0: Courir sur le haricot, ça a l'air de vous inspirer.
9: Ouais, c'est quand quelqu'un nous fait chier. Genre avec un micro ou des trucs comme ça.

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2: Avez-vous déjà croisé le chemin du diable? Aussi improbable que ça puisse paraître, à défaut de le croiser en personne, vous pouvez croiser ses doigts. Les doigts du diable, c'est un étrange champignon que l'on croise en forêt, sur sol plutôt acide, et qui dans sa forme adulte ressemble à une étoile de mer, rouge, étendant ses cinq branches sur le sol. Tout droit venu d'Australie, Clatrus archeri, c'est son nom scientifique, s'est introduit en Europe au début du XXe siècle, sûrement suite à la venue des soldats australiens lors de la Première Guerre mondiale. Il est très reconnaissable par sa couleur rouge criarde de ses bras appelés gléba, et par son odeur de cadavre en décomposition. Cette odeur lui permet d'ailleurs d'attirer les insectes nécrophages qui se posent sur lui et dispersent ses spores. Dans sa forme adulte, l'odeur que dégage ce champignon le rend tout simplement inconsommable. Cependant, lorsqu'il est jeune, encore sous forme d'œuf verdâtre, rien ne semble contre-indiquer sa consommation, bien qu'on ne connaisse pas son goût. Bien évidemment, ce n'est pas recommandé et il y a bien d'autres champignons comestibles pour laisser le diable en paix. Des spores et des cèpes.

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3: Ah bon?
4: Le sandwich. Maman.
5: Mange-le ton sandwich.
4: Oh non, ouais.
6: J'aime pas ça.
5: Bon, te demande pas des meurtres, te demande de le manger.
4: T'es au grand air, t'es là, t'es bien, t'es en vacances, t'es bien, t'es en vacances, t'es bien, t'es au grand air, tu pourrais respirer, en profiter. Maman te fait des sandwiches.
6: C'est du boudin.
4: Eh ben, c'est du boudin. Là, tu préfères qu'on achète de la saucisse allemande, nom de Dieu?
6: Bah oui.
4: Oh ben non, mais... Oh!
5: C'est le hot dog français.
4: Et voilà. Puis tu vas venir au Puy du Fou, hein?
6: Oh non!
4: Ah bah si! Ah bah si!
5: Ça, c'est la dernière nouvelle, il veut parler au Puy du Fou!
4: Ah bon Dieu!
5: On a déjà réservé les places!
6: On y va tous les ans!
5: Ah ben.
4: Et alors, justement, parce que c'est bien?
6: Bah non, mais c'est toujours pareil!
4: C'est toujours pareil, on voit, des fois ça change quand même! Des fois, c'est pas les mêmes costumes, des fois, ils les changent, les costumes! Et puis c'est plus cher cette année, alors ça change, ça montre bien que ça change! Des 11 000 francs, et on a acheté des places avec maman! Qu'est-ce que tu dis, quoi? Il pourrait être bien, il pourrait être au grand air, non, faut qu'il dise! André Gide, qui c'est ça ton André? Les nourritures terrestres. André Gide, c'est pas lui qui a eu des affaires de noces qui était pédéraste? Il lit des livres de pédéraste, mais oh non, d'un goût! Oh non, d'un goût! Oh là, hein?
5: Fini ton vin!
4: Allez, à plat si vous voulez, moi je répare les cabinets.
5: Bonjour l'ambiance.

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4: Un oiseau,
5: un petit poussin,
6: un moineau,
7: des bébés dinosaures quand ils naissent,
8: des petits oiseaux qui naissent.
9: Un bébé?
10: Bah. Okay, yeah. I was thinking that. That she's from Chicago. I'm from Chicago. I could have been.
11: Yeah.
10: First lady. First Negro.
11: Yeah.
10: That graduate.

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3: Bien le bonsoir chers écouteurs, oreilles senseurs et férus de Bruitax. Aujourd'hui on va jouer à un jeu. C'est un nouveau jeu inventé par le célèbre assassin Johnnyson le Grand Frisson. Il invente un jeu sonore un peu gore, un peu à l'image d'un jeu de réflexe très sérieux. Les joueurs mettent en jeu leur audition. Oui oui, leur audition. Mais comment fonctionne ce jeu louche? Eh bien le jeu de Louis le Grand Frisson est plutôt simple à mettre en place. Il suffit de parler dans un micro et à un moment, aléatoirement, il fait saturer le son de son audio sur une durée de 2 syllabes. Le but est alors de mettre en pause le plus rapidement possible, sous peine d'avoir beaucoup de peine. Chaque joueur joue donc avec des écouteurs dans ses oreilles. Si le mot saturé a eu le temps de passer, eh bien le joueur perd un point. Chaque joueur part avec 5 points, le premier à perdre obtient un acouphène, le dernier en jeu obtient l'oreille absolue. Un jeu risqué qui aura rendu sourd 200 personnes en 3 jours. Les autorités tentent et s'entêtent à rendre le jeu illégal. Cependant, ce phénomène de mode apparaît partout. Chansons, vidéos, chaînes d'infos, discours présidentiels, tout le monde s'y met, c'est la pagaille. C'est la pagaille, sauf pour Motéo. Bonne nouvelle pour Motéo, l'humain le plus improbablement calme de la galaxie, qui a fini de purger sa peine dans les shops. Il est désormais libre et s'est mis à faire de l'autostop pour sa prochaine destination. C'était info.

0: C'était le véritable bordel, personne ne se lavait, tout ça, il y avait des gens qui étaient à poil. 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
4: Déchiffrer des lettres.
5: Et le mot du jour pour terminer cette émission, resquiller.
6: Resquiller. Se faufiler quelque part, entrer sans payer ou sans y avoir droit. Signifie également passer avant son tour dans une file d'attente.
5: Dans quelle situation utiliser le mot resquiller ?
6: Vous doublez tout le monde à la cantine depuis votre plus tendre enfance et avez étendu cette pratique à l'ensemble des activités impliquant une queue, ou encore fraudez allègrement dans les transports, écrivez un manuel du resquilleur expert pour resquiller en paix.
5: Dans quelle situation ne pas utiliser le mot resquiller ?
6: Vous ne pourrez en revanche pas vous en servir pour resquiller dans les meilleurs délais une augmentation de votre argent de poche. Cap de le mettre dans votre prochaine copie ? À vous de jouer désormais.
5: À plus dans le bus.

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4: Nous voilà débarrassés du superflu, on va pouvoir aborder l'essentiel. J'ai un tatouage à plusieurs dimensions. Un tatouage qui se déplie. Quand il roupille, c'est une grenade. Quand il se réveille, c'est une torpille. Est-ce que ça t'intéresserait de le voir?
5: Tu te crois encore dans ta cellule ou quoi?
4: On est tous en cellule, mon petit pote. Toi, moi, tout le monde. La vie est une prison. Et la plus terrible de toutes, parce que pour s'en évader, il faut passer l'arme à gauche. Plaisante jamais avec ces choses-là. Je vais t'enculer. Je vais t'enculer et tu jouiras. Confiant, il n'en pourra plus d'extase. Et ça ne sera pas la peine d'appeler au secours. 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Personne vient. T'es tout seul avec ta honte. Et moi, ta honte, je la transforme en bonheur. J'en fais un bouquet de fleurs.
6: Tu parles bien quand tu veux.
4: C'est ta bouche qui m'inspire. Ta bouche et puis ton cœur. Je vais te le cambrioler, ton cœur. Ton cœur et puis tout le reste. Je vais m'introduire et tout piquer.
6: Eh ben, méfie-toi, je suis piégé.

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2: On s'imaginait autrefois que la neurasthénie et l'hystérie étaient des maladies presque exclusivement urbaines. On considérait non sans raison que les balles, les spectacles, les plaisirs de tout genre que prodigue la ville, le surmenage intellectuel, le surmenage moral, étaient des éléments propres à favoriser le développement des névropathies. Et le paysan, le rustre, qui paraissait être à l'abri de toutes ces causes, devait, de ce seul fait, y être moins fréquemment exposé. Le campagnard, en effet, la vie calme, il ignore tout des grandes émotions, il n'a pas autant que l'habitant des villes le souci de la lutte pour l'existence, il se contente de peu, il vit sans grandes ambitions, partant sans grandes déceptions. La terre lui suffit, il ne connaît que son champ, sa charrue, ses bœufs. Or, comment se fait-il que les névroses, les psychonévroses, aient envahi les campagnes ? Dans des proportions telles qu'elles n'ont plus rien à envier sur ce point aux grandes cités tumultueuses et industrielles. Car il n'est pas niable que les névropathies soient extrêmement fréquentes chez les paysans d'aujourd'hui. On trouve chez eux beaucoup d'hystériques, plus même qu'à la ville. Le paysan est un buveur. 5 ou 6 litres de vin par jour semblent une dose fort raisonnable aux paysans du bocage. Et les buveurs à cette dose sont légion. Mais ce sont des buveurs presque exclusifs de vin blanc, de vin qu'ils récoltent eux-mêmes, vin non frelaté et dont le degré alcoolique très faible varie entre 6 degrés et 7 degrés. Les buveurs d'alcool, d'apéritifs, sont de très rares exceptions. Aussi, si l'on trouve beaucoup d'ivrognes, y trouve-t-on fort peu d'alcooliques. Toutefois, de ces habitudes d'intempérance, d'ivrognerie, résultera pour la descendance la tare dégénérative. Les enfants ne sont-ils pas conçus le plus souvent pendant ces heures d'ivresse ? C'est après avoir sacrifié à Bacchus que le paysan buveur sacrifiera surtout à l'amour.

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0: toi,
1: t'en dis quoi? 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T'es sorti?
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Avant de se lancer dans un concept album autour d'une ville, vaut mieux rien laisser au hasard. Sinon, on se fourvoie dans du gadget. Alors c'est sûr, t'en vendras des galettes. Mais c'est creux, c'est le néant. Avec une minutie documentaire, tu rentres dans ta ville. Ici, Gontard sur Misère, par la sociologie, par la psychologie, avec comme point d'appui la presse locale. Ici, le Dauphiné libéré, quintessence du rien, Poujado crypto-libéral. Pour remplir ma mission, j'individualiserai la ville, avec ses quartiers, ses clans, ses ressources économiques et ses notables. Il faudra planter le décor, bien sentir l'anatomie de la ville, battre sous nos doigts, photographier les crises, les enthousiasmes, puis les écroulements.

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0: Théo, tu me diras quand je suis payé, parce que c'est chier, quoi. Voilà, quoi.
1: Merveilleux, merci beaucoup. Vous écoutez Pagaille, Rap en désordre, une émission de Radio Campus Bordeaux en partenariat avec TAC et plein d'autres médias d'ailleurs. Moi c'est Théo, on va être ensemble pendant une heure et effectivement je ne paye pas encore mes chroniqueurs mais ils sont tous autour de la table donc ça fait plaisir à commencer par Paul. Paul, comment ça va ?
2: Ça va super et toi ?
1: Ça va super bien. Paul, du coup tu es là depuis quelques mois maintenant en tant que chroniqueur régulier, le Laurent Baffy de cette émission finalement.
3: Le sniper !
1: Le sniper !
2: Le sniper le plus paresseux du monde.
1: Quand même, n'abusons pas. Également avec
2: une vanne.
1: Une vanne, mais c'est déjà pas mal. Avec nous également Paul. Paul, pas du tout, mais avec ce que je raconte, moi. Oh, Ruben, comment ça va ?
3: Oh, plus cher, bah, ça va. Écoute, ça va.
1: Ah, bah ça régale en tout cas. Ruben, tu vas bientôt te remettre à la photo pour aller shooter Mario Rudy.
3: Arrête. Et si oui, tout se fait normalement, on part.
1: Mais on exclut, hein, effectivement, avec.
3: Je t'aime, le rapport mieux, je t'aime.
1: Et le rapport mieux aussi. On va peut-être rencontrer du coup, enfin, vous allez le rencontrer.
3: On sait pas. Pour l'instant, Mario Rudy, il s'est bouclé, ça on le sait.
1: Ouais.
3: Il nous faut juste l'horaire et vu qu'ils sont colocs, pourquoi pas avoir une petite discussion et un petit pagaille avec Yanis.
1: Eh ben voilà,
3: pourquoi pas,
1: merveilleux, trop chaud. Et également MC, comment ça va?
4: Ça va et vous?
1: Ça va super, ça faisait quelques temps qu'on t'avait pas vu en plus.
4: Moi j'étais là, hein. C'est toi?
1: C'est moi qui t'ai... Ah oui, attends, il y en a une où j'étais pas là, attends.
4: Mais oui, mais moi ça fait longtemps, mais je vous aime. Je suis dans les émotions ce soir.
1: C'est trop mignon.
4: Des déclarations.
1: Ah

0: Ouais, non, rien, vas-y.
1: C'est les émotions.
0: J'allais faire
2: c'est les émotions.
1: Chris aussi, ça faisait longtemps qu'on t'avait pas vu autour du micro. Comment ça va?
3: Ah, j'enchaîne les vacances, là, je reviens.
4: Ah ouais, c'était
2: la tenue.
4: Ça, petit outfit.
1: T'étais à Kuala Lumpur, là, si je me trompe pas.
4: Bègle-Plage.
1: Merveilleux. C'est encore mieux. C'est j'adore. C'est encore plus beau.
2: L'eau radioactive, mon pote.
4: Ça sent bon.
1: T'y allais à Bordeaux-Lac aussi? Pour ça, il te baigne dans le lac.
4: Ouais, elle était fermée. Bordeaux-Plage.
1: Oh là là. Et enfin, pour clore ce tour de table, nous avons aussi Zoé. Zoé, comment ça va?
5: Coucou la team, ça va et vous?
1: Ça va super bien. Et ça fait plaisir aussi de t'avoir autour de la table.
2: Et bien sûr, Charlotte derrière la caméra.
1: Et oui, parce que on l'annonce, c'est la dernière de la saison.
2: Ah, oh non.
1: Après, Radio Campus passe en grille estivale. Donc, on ne sera pas là jusqu'à fin septembre. On revient en fin septembre, donc ça c'est plutôt cool. Il y aura peut-être aussi du contenu qui va se faire pendant les vacances, je pense, sans trop de soucis, hein, sans forcément forcer, je pense, à ce fait. Et comme c'est la dernière, on s'est dit qu'on allait la filmer. Donc voilà. Merveilleux, on va pouvoir diffuser ça après sur internet et tout, on va faire des compiles
4: sur l'internet.
6: On va aller sur Facebook.
2: Internet.
1: T'as fait saturer, je crois. Oh, t'as fait saturer de fou.
4: C'est que le début.
2: Ah, oui.
1: Ce soir, un gros programme autour de la table avec pas mal d'animations. C'est une émission un peu spéciale. Vous connaissez peut-être un peu Pagaille pour les personnes qui nous écoutent assez régulièrement. Souvent, soit on fait du hors-série, donc on se concentre sur un artiste et on revient un peu sur sa carrière, surtout s'il a eu des actualités. Le ou l'artiste en question. On n'a pas encore fait de meuf d'ailleurs en artiste. Ce serait pas mal de...
2: En plus, on a eu le cypher d'Orelsan, donc on pourrait faire une petite rétrospective de toutes les rappeuses à l'intérieur. Hein.
1: Bah ouais. Puis des trucs.
4: Moi, j'aurais surprise. Pas mal.
1: Surprise show.
4: Laze.
1: Bandit Spy.
2: 32, ouais. 32 par pitié. Ouais, 32. Écoutez 32.
1: Ouais, moi je Bandit Spy, j'aimerais bien.
4: Orelsan aussi.
1: Rien.
0: Primé Orelsan. Ah,
2: avec un E.
4: En artiste féminin.
1: Merveilleux. Souvent aussi, on fait du coup des émissions où on revient du coup sur des actus, notamment du coup des projets sortis, où on revient dessus, on chronique, on donne un peu notre avis, on a des invités, tout ça. Là, c'est un peu. Oh, c'est un peu la foire d'empoigne. Vous connaissez.
2: Vous connaissez un peu.
1: Là, c'est Pagaille, le vrai Pagaille, quoi. Là,
0: ah, la pagaille dans le pagaille.
1: Oh là là, c'est le titre de l'épisode. Il n'y a même pas besoin de forcer. Et donc ce soir, en fait, bon, je vous fais un petit programme, le petit sommaire. On va avoir du coup déjà notre évidemment point habituel des recos et des dérecos, mais également nous aurons un Roland Gamos.
4: Ben oui.
1: Ça fait longtemps. Et peut-être on pourrait expliquer un petit peu que le concept. L'addiction à Jordan Florentin ce soir.
4: En direct.
1: Évidemment, on aura aussi. On va inaugurer.
2: On aura.
4: Laisse le pressing, s'il te plaît. Laisse-le respirer un peu et après il repart.
1: On aura aussi, du coup, un petit format qui peut-être va être un peu récurrent, je pense, pendant l'émission, à savoir le standard. On va prendre des appels de gens sur des takes autour du rap, des fois des unpopular opinions. On va en débattre un petit peu autour de la table. Peut-être que Ghislain pourra aussi nous rejoindre pour sa minute Ghislain.
2: On espère.
1: Paul, le sniper, va nous faire aussi part du coup de son verbe, de son écriture. Tu vois ce que je veux dire un peu.
0: Ouais,
4: c'est tellement beau.
1: Et après, on pourra se quitter aussi avec quelques petites surprises, notamment MC pour le lore.
2: Oui, j'ai vu le dossier.
1: Tu avais du coup.
0: Vous êtes pas spoilé la famille.
1: Tu avais potentiellement fait un son. Non, j'ai pas écouté en plus.
4: Potentiellement.
2: Elle va le poser en freestyle ou pas?
1: Il y a pas.
2: Est-ce qu'elle le pose en freestyle? Moi, je suis pas contre. Hein. Prochaine fois,
0: elle sera sur live.
2: Chaka, il se transforme en planète rap.
0: Je suis SO Polycolor Studio.
2: Ouais,
0: Adrien, pour ça, il est incroyable. Il m'a capté, il m'a DM, il m'a dit si tu veux, on finit le son, je te facture rien. Il a précisé parce qu'il connaît votre go.
4: Mais il l'a déclaré ou pas?
0: Donc SO Adrien, c'est exceptionnel ce qu'il a fait. Ce son là et un petit bonus.
1: Il y a un petit bonus track pour se quitter après, c'est incroyable. On pourrait écouter ça en fin d'émission,
0: c'est une exclue des exclus.
2: Vu que c'était la dernière, quand j'ai fait un peu la feuille de route de l'émission, je me suis dit pour les adieux, on se laisse 10 minutes, comme ça on est large, on pourra donner un peu ce qu'on a pensé de cette saison finalement.
1: Tout à fait, on pourra faire le bilan quoi finalement.
0: Je me reconnais tellement en plus dans cette émission à vos côtés, donc
4: c'est tellement beau.
2: C'est pas tout de suite, MC, c'est pas tout de suite.
1: Oh là, vraiment, c'est les émotions, c'est comme la fin du GP Explorer. Est-ce que, mesdames, messieurs, on commencerait pas par la petite partie reco des reco? On s'écoute le jingle, on revient tout de suite.
4: Jingle.
7: C'est les reco, c'est les reco, c'est l'heure des reco. Allez, on t'a pas aimé, tant pis, on t'a aimé,
1: Ruben, est-ce que c'est une imitation de Renaud?
2: Je sais pas. En tout cas, j'étais sous 8 grammes, ça c'est sûr.
1: Non, c'est incroyable. Mais... Non, mais... Et t'aimes pas, voilà.
2: En fait, à la base, on était vraiment genre en appel Discord avec Paul. Et il me dit, mec, faut que tu me fasses des voix. Et au début, genre, ah, j'étais pas dans le mood.
6: Oui. Aucune motivation.
2: Ah non, mais aucune. J'étais tristoun et tout. Et là, genre, je me dis, vas-y, il faut que je me lance. J'ai commencé, je sais pas, à crier dans le micro. Je sais pas, j'ai fait des trucs de fou. Et après, j'ai fait, ok, on a une ligne directive. Et c'est là où.
1: Et c'est là où les
2: minutes. Ah non, mais j'ai vraiment passé 30 minutes. Et en plus, je t'ai rajouté des trucs et tout.
6: Oui.
1: C'est hilarant.
6: Mais par contre, limites.
2: Par contre, oui. Mais par contre, genre, je suis déçu que t'aies pas mis celle où je tombe de ma chaise en voulant aller un peu plus loin derrière mon micro.
6: Parce que tu t'es fait mal. J'ai pas voulu la mettre, j'ai pas voulu t'afficher.
2: Il faut du buzz. Il faut du buzz. Il faut du buzz.
1: Ça sera. On pourra le garder là peut-être pour une prochaine ou pas.
2: Ah, bien sûr. Ah
6: oui, évidemment,
1: merveilleux.
0: Je les garde toutes.
1: Oh là là, il conserve tout, c'est l'archiveur. Ok, donc bah, les recos, les dérocos, pour celles et ceux qui ne les connaissent pas, en fait, c'est juste. Voilà, c'est un petit moment pendant lequel, du coup, on vient un peu recommander. Là pour la première partie et des recommandés après, vous avez capté un peu, bah du coup des œuvres culturelles qu'on a pu apprécier. Voilà, donc là l'idée c'est un peu de revenir voilà, sur ce qui nous a plu, ce qui nous a déplu. Je pense qu'on commence d'abord par les recos, puis après on se fait les dérocos.
2: Ouais, on est ouais, malveillants après.
1: Ça me paraît pas mal. Écoutez, qui souhaite commencer? Voilà, qui se sent plutôt chaud? Vas-y, Paul, je te laisse la parole pour commencer.
6: Bah alors, je suis obligé contractuellement de le faire parce que sinon Charlotte ne venait pas filmer. Donc voilà, Obsession, allez voir Obsession. Obsession, c'est très bien, c'est fait par Curry Barker, si je dis pas de bêtises, ou Baker, je sais plus exactement le nom. Très très heureuse. Je t'aime.
2: Oh. Voilà, oh là là là,
6: le Baffy en train de craquer.
2: Ah, tu sors du personnage, j'aime pas trop.
6: Je vous déteste, je vous emmerde.
1: Wow, il a repris le personnage d'un coup.
6: Très vite, schizophrène. Comme le personnage de dans Obsession.
2: Oh.
6: À voir.
2: Ah, il est bon.
1: Oh là là. Les transitions sont belles.
2: L'enchaînement.
6: Non, le film est super. Quand même, 750 000 dollars de budget, c'est rien. Pour un film, vraiment, pour, c'est que dalle. Et ils ont réussi à faire vraiment une masterclass. Il n'y a pas tant de trucs qu'on retrouve dans les codes habituels de l'horreur, genre vraiment des screamers, des trucs qui viennent se jeter à la gueule. Il y a des passages drôles, tu t'y attends pas du tout. T'as des enchaînements même goofy, je sais pas si c'est fait exprès ou pas. Genre, vraiment, on entendait vraiment des rires dans la salle. Hein. C'est un film d'horreur. Quoi. Plein milieu d'une scène glauque, tout le monde se met à rigoler. Mais c'est ça aussi qui est beau. C'est à la fois dans la romance, à la fois dans une espèce de. T'es bloqué avec le personnage principal et c'est un film à voir pour moi.
4: Mais pour moi, c'est pas trop de l'horreur, je trouve. C'est plus du screamer. Genre, quand tu vas le voir, tu te dis pas. Moi, je me dis pas que c'est horrifique. Genre. Des fois, je me suis pissé dessus, ok. Mais bah voilà, c'est pas de l'horreur, c'est plus du screamer. Genre, t'as des moments où là, tu te pisses dessus. Mais de l'horreur, pour moi, t'as un cadre et tout. Et là, je sais.
2: Peut-être que toi, tu confonds avec genre l'horreur psychologique. Genre dans le truc où ça te met dans un univers et tu es terrifié du long au truc. Juste là, c'est
0: mal à l'aise de ouf en plus, je trouve. Enfin, moi je sais le moment là où elle enfin tu sais le
4: spoil pas.
6: Non, mais c'est pas un spoil.
0: La scène où elle marche, elle bouge et...
6: à l'envers.
0: C'est oh la limitation de ce mouvement en question, sachez-le.
1: Oui, il y a la vidéo, on peut le voir en direct. En direct.
4: En tout cas, c'est vrai que ça fait super peur.
0: Non, je l'adore. Et vraiment... je pense que Indy Navarrete, l'actrice, va devenir une très très grande personne parce que qu'est-ce qu'elle est incroyable dans ce rôle.
6: C'est vrai. Sachant qu'après avoir fait le film, elle n'a pas trouvé d'autres rôles. Hein.
4: Mais non.
6: Si, genre en fait
4: okay,
6: elle a...
4: on va aller trouver des rôles à venir dans Pagaille.
2: Qu'elle vienne à Pagaille.
6: C'est-à-dire que là le film il a mis genre un an en post-prod un truc comme ça, genre ce qui est normal. Mais entre le temps du tournage et la sortie du film, elle a pas trouvé d'autres rôles.
0: C'est dingue.
1: Bah c'est dommage en vrai.
4: Après j'ai l'impression qu'elle est juste pas rentrée dans le.
6: Non
4: dans
6: mais
4: le
6: c'est
4: où y a
6: comme ça.
4: Tous les acteurs, mais quand elle sera rentrée, elle sera dans tous les films. C'est
6: oui
4: sûr.
6: Non mais là maintenant,
4: elle va
6: là maintenant
4: c'est j'espère.
0: Wow, on parle de Mago par contre. Oh il est fou. Vous êtes
4: non mais le jeu d'acteur était.
6: Elle fait pas encore de la musique, hein, calme-toi. Bientôt.
2: Wow.
1: Pour continuer sur les recos, qui souhaite continuer? Allez vas-y Ruben, je te laisse.
2: Moi ma reco c'est un album qui s'appelle Laissez-moi le monde de Lozi. Petite artiste parisienne incroyable, parce qu'en fait après le cypher d'Orelsan avec toutes les go, et ben je me suis dit vas-y, ça donne quoi le si on digue un peu le rap autre que ces artistes là, et en fait ben genre Lozi trop forte, 3000 auditeurs, je me suis dit putain pour la perf que ça lâche, c'est super bien produit, c'est incroyable. Vivace l'exilé qui va rejoindre, qui va nous entendre à l'oreille. Donc, mon Vivace, je t'aime très fort si tu m'entends.
0: Ah oui!
2: Oui. Ah bravo. Mais voilà, laissez-moi le monde de Lozi, pochette monstrueuse parce qu'il y a une épée, donc moi ça m'a plu. Et voilà.
1: Une épée, donc ça m'a plu.
2: Mais c'est vraiment, on dirait l'épée de Arthas dans Warcraft, tu vois.
1: Genre ouais, j'entends. Donc, voilà, je vois la ref.
6: Il y a une épée.
2: On va se calmer, on en parle après.
1: Ok, d'ailleurs de ton côté MC, est-ce que tu as des recos?
0: C'était tout pour de ton côté.
2: C'est tout pour moi.
0: Alors moi je suis en mode summer girl, hot girl summer, les filles et les garçons aussi, hein, vous pouvez des baddies évidemment. Et du coup j'ai deux petites recos, deux petits sons. Je vais SO mon Madagascar, ma patrie, j'aime ce pays. Parce qu'il y a Basta Lion qui est un chanteur de là-bas qui récemment a pété avec Colombian, je sais pas si vous voyez ce son.
5: Non.
0: Bah ça a pété pour faire la fête, s'il y a rien de mieux, qui a feat avec Bossy, c'est le nom du son, Puri et Tribal Kush.
1: Tribal Kush.
0: Je sais pas comment on dit, Tribal Kush, I don't know.
1: Moi je dirais Kush. Hein.
0: C'est vraiment des gros sons pour faire la fête. Il a fait Cogno, il a fait. Je sais pas si vous êtes.
2: C'est quoi comme style exactement?
0: C'est.
5: Bah Cogno là.
0: Cogno.
2: Du Raga Dancehall.
0: Ouais, exactement. Exactement. Basta Lion qui a pété et je suis ravie qu'il fasse des feats avec des grands noms comme ça. Donc ça, c'est pour toutes mes baddies qui veulent shake some ass. Et sinon, pour une petite vibe estivale qu'on aime bien, il y a Les Oiseaux de Ariane Bonzini. J'ai adoré
5: les
0: le
5: oiseaux.
0: Son. J'ai adoré. J'ai pas écouté l'album.
2: Mais à la base, c'était une exclue du Grunt, je crois, non?
0: Il me semble.
2: Parce qu'il avait fait un Grunt et après, genre, le son a tellement. Enfin, tout le monde était en mode le son est incroyable qu'après, ils ont essayé de le sortir. D'ailleurs, le Grunt d'Ariane Bonzini, incroyable.
6: Ouais. Très doux.
0: Très, très beau, même.
2: Petit moment de douceur et d'amour.
0: Exactement. Pour comment dire?
2: Contrebalancer.
0: Quel beau molière à ma gauche. Eh ben, je trouve ça magnifique. Petite plage, petite chaleur sur le visage avec le soleil et tu t'écoutes ce son, ça passe tout seul.
1: Incroyable. Ok, bah, trop chaud. Bah, si j'ai l'occasion, j'irai y jeter une oreille.
2: Tu rêves d'amour.
6: T'as pas écouté Ariane?
1: Hein?
6: T'as pas écouté Ariane Bronzine?
1: Non, j'ai pas écouté.
0: En
1: général, non.
0: Ah, waouh.
6: Wow. Ouais, d'accord.
1: Mais attends, mais c'est trop, en fait, je le sais, mais c'est.
2: C'est le mec qui a fait le Colors. C'est le mec qui a genre. Bah, je sais pas quel âge il a. En plus, il cache son âge sur internet, mais genre, il fait vraiment genre. Quarantenaire, genre au moins.
6: Oui,
2: bah, au moins.
6: Tu l'as sûrement vu dans tes TikTok.
2: Et il a un son qui s'appelle J'ai besoin de toi, tu réponds pas.
1: Ah, oui,
2: il a
1: fait un Colors avec quelque chose. Oui, ok.
0: Et c'est pour ça que ça m'a fait plaisir ce son, parce que je le trouve qu'on le voit dans une autre couleur musicale un peu. Genre, on sort un petit peu de cette mélancolie qui a l'air d'être un peu.
1: Bah écoutez, je vais me lancer dedans, y a pas de souci. Mais effectivement, le son, je l'avais. Ok, trop bien. De ton côté, Chris, qu'est-ce que tu aurais
3: En ce moment, j'écoute vraiment beaucoup de reggae dancehall.
1: Ok.
3: Et du coup, je suis en train d'écouter Sidi Rank et j'adore. J'écoute que du reggae en ce moment.
6: Pas les pigeons qui baissent.
5: C'est le retour.
1: Il y a des effets comme ça dans le reggae. Pull up.
3: Non, sinon,
2: je te coupe, Chris. On a le retour des pigeons baiseurs derrière nous.
1: Ouais. Merveilleux.
2: Voilà.
0: Et sur la nature.
1: Et ce sera capturé à la caméra.
6: Et ce sera filmé.
1: Voilà, let's go.
2: Ils sont par là. Hein.
1: Donc, du coup, du reggae dancehall.
3: Et après, j'ai une autre cause, c'est Charles de Gaulle. C'est un diptyque au cinéma. Franchement, si vous voulez aller regarder.
1: Ah, mais la bataille de Gaulle, là.
3: Ouais, la bataille de Gaulle. Il y a un film sur de Gaulle. C'est deux films. C'est 2h40. Plus 2h30, et franchement, c'est super. Ça retrace toute l'histoire de Gaulle pendant la Seconde Guerre mondiale. Et si vous êtes intéressé par l'histoire, ou même pas trop, si vous voulez juste apprendre l'histoire de la France, y a un petit morceau de ça.
1: Et c'était pas réalisé par le gars qui a fait les Trois Mousquetaires, si je me trompe pas,
3: c'est le mec qui a fait Le Chant des Loups.
1: Ah oui, Le Chant du Loup, ouais, bien là, avec Omar Sy.
3: Ouais, mais ouais, là, c'est un peu plus nul. Mais c'est quand même bien.
1: Le Chant du Loup, c'est nul.
3: Non, le film sur De Gaulle.
1: Ah ouais.
3: Faut vraiment. Moi, je suis en pensée d'histoire, donc je peux m'accrocher. Mais sinon, c'est vite un peu. Tu te perds vite parce que ça fait très propagande, quoi.
1: J'entends. Ouais, c'est vrai que.
3: C'est très. Enfin, par exemple, sur l'image de la France, elle est grande. La France, regarde, la France, elle est magnifique. Enfin, moi, j'ai passé cette étape de ma vie où j'ai pas envie forcément de magnifier trop la France. Et surtout à ce moment-là, quoi. De l'histoire de France.
1: J'entends.
3: Après,
1: il faut de la nuance.
3: C'est cool ce qu'ils ont mis en avant par rapport aux collabos et tout. C'est bien de montrer que c'est toujours un peu des enfoirés, quoi.
1: Oui,
2: bah, qu'ils ont existé, surtout.
1: Ils ont existé, oui.
6: Un peu de temps en temps, sinon ça va. Quand on joue à la pétanque, ça va, ils sont cool.
1: Et pour finir le tour de table, Zoé, est-ce que tu as des petites recos?
5: Je change ma reco, Ruben.
2: Non.
5: Sache-le. Oh. Ouais, je voulais parler d'un. Bon, en fait, non, je vais pas en parler du coup, parce que ça sert à rien. Donc, je vais recommander la dernière saison de The Bear.
1: Ok.
5: plus généralement la série en elle-même parce qu'elle vient de se terminer. Je pense que peut-être, je sais pas si vous avez tous regardé ou pas.
1: Pas du tout, moi j'ai jamais regardé la série.
0: Entendu parler qu'en bien.
5: La série The Bear, du coup, sur avec Jeremy Allen White et Bon Moss Bacharach et beaucoup d'autres acteurs incroyables. Série sur la cuisine, le monde de la cuisine, la pression, le deuil, la drogue.
2: Il casse le studio.
1: J'ai tombé le stylo. Désolé.
5: Le suicide et du coup plein de choses et la pression en fait que c'est d'être en cuisine tout le temps. Et juste c'est hyper bien fait. C'est
2: très
5: la
2: réaliste.
5: Cinquième, très très réaliste. Moi aussi, enfin pour avoir bossé en cuisine, enfin pour avoir baigné dans des restaurants depuis que je suis toute petite, la pression est réelle. Encore plus dans des restos de famille où tu bosses avec tes frères, tes sœurs, tes parents. Et je suis super triste que ce soit terminé, mais en même temps c'est très beau et les acteurs sont très très bons et il y a des super épisodes, des stand-alone. Vous n'êtes pas obligé de regarder toute la saison, c'est encore mieux, mais je recommande l'épisode Forks, pas la ville dans Twilight, hein. Je parle bien de Forks les Forks.
2: Un grand débat sur Twilight.
5: Oui, pardon, c'est une petite rêve à Twilight pour Chris, mais bref, je vous conseille ça, c'est sur la saison 2. Et voilà, très triste que ce soit terminé, mais meilleure série, je pense, de ces 10 dernières années.
3: Ça se termine bien ou mal, okay. S'il te plaît.
5: Ça se termine bien.
3: Let's go.
1: Moi, de mon côté, j'ai deux recos, je vais faire assez vite. Déjà, moi, je dois admettre, j'étais assez étonné. Moi-même, je pensais pas kiffer autant. Le dernier projet de Didi Trix.
2: Oui.
1: Il est pas dégueu.
0: J'ai pas écouté,
2: mais en fait, Didi Trix, très aléatoire.
1: Ouais.
2: Didi Trix, ça peut te sortir un truc grave bien, comme
1: un très truc nul.
2: Ouais. Ah ouais. Oh, non, je dirais pas nul parce que c'est quand même Didi Trix. Il a une patte à lui, tu vois. Mais après, quand il est arrivé avec Chien de la Casse et tout, genre ouais. Là, c'était le prime, tu vois. Ouais. Mais même en feat, tu vois, en feat, il est très très
1: en
2: bon.
1: En feat, il est pas mal. Ouais.
0: Et du coup, t'as kiffé le projet dans son entièreté ou t'as retenu quelques sons?
1: J'ai retenu quelques sons. Le feat avec TH. Il est vraiment sympa. Moi, j'aime beaucoup, beaucoup, beaucoup Frigoma. Je trouve qu'en termes de prod, c'est vraiment très chaud.
2: Je me l'aurais écouté.
1: Il était vraiment. Enfin, franchement, c'est peut-être le son qui que je retiens le plus en fait du projet. Et puis non, sincèrement, ouais.
3: Tu sais si c'est le même label ou pas?
1: Je te dis ça tout de go. Il s'agit du label Dog Boys Record. Donc, je sais pas si c'est le même que par exemple sur Trick City. Je te dis ça tout de suite. Eh bien. Pas du tout, puisque c'était Dope Boys, mais distribué par Sony. Donc peut-être que depuis qu'il est sorti du giron de Sony, il
3: je
1: a
3: crois
1: plus.
3: Qu'il a eu des problèmes avec Sony. Hein.
5: Il est plus en distribué avec eux.
3: Il galérait.
1: Hein. Ouais, après, du coup, ça lui a permis d'avoir un peu plus de liberté artistique. Bon, pourquoi cool. Pas, tu vois. Mais en vrai, je trouvais ça vraiment clean. Et je suis agréablement surpris, parce que vraiment, il est tombé dans mes recos Spotify. Je me suis dit, vas-y, je tente le truc. Et franchement, ouais, c'était plutôt pas mal. Et du coup, si on reste sur les recos cinéma, moi, j'ai vu le film. Backrooms avec de Kane Parsons, du coup le gars qui du coup avait fait la web série Backrooms du coup sur YouTube et qui avait aussi fait Viol Death View qui était une autre web série qu'il avait faite qui était vraiment folle. Moi après j'avoue la série Backrooms, je l'ai découvert par Feld Up, tu vois. Donc, tu sais, moi, effectivement, être dans une salle noire et pas avoir les commentaires là, pas avoir la voix
2: avec la musique là.
1: Là, déjà, ça m'a mis. Mais franchement, j'ai trouvé ça plutôt chaud. Alors, j'ai lu qu'il y avait pas mal d'avis mitigés sur le film. Moi, je trouve que pour ce qu'il est, il est vraiment sympa.
2: Mais les avis sont mitigés parce qu'on a tellement bouffé des Backrooms qu'on n'en peut plus ou parce que le film est vraiment mid, tu vois.
1: Je crois que non le film est vraiment pas mid, hein. Je pense qu'il y a des gens qui avaient des attentes pour le film parce que du coup depuis qu'on a bouffé des Backrooms depuis genre 5-6 ans les gens ont commencé à faire des théories, à faire leur lore, tout ça machin. C'est vrai qu'effectivement quand tu arrives avec une proposition artistique qui n'a pas grand chose à voir avec le mythe des Backrooms en lui-même, c'est pas qu'il a pas grand chose, évidemment il reprend l'esthétique tout ça, mais il va construire autre chose à côté.
3: C'est
1: et moi je trouve que là le concept des backrooms, c'est en gros en fait tu
2: ça va être très long.
6: Tout vient d'un copypasta de genre Didi, un truc comme ça, et c'est genre juste t'es en endroit, t'as du vieux papier peint jaune complètement
1: avec
6: délavé,
1: de la moquette.
6: T'as de la moquette, t'as des néons qui font du bruit toute la journée. En fait, c'est des pièces générées de manière aléatoire et ça s'étend, c'est un énorme labyrinthe.
2: Et tout vient d'une image.
1: Il y a des monstres et tout. Voilà. Il y a des monstres qui viennent et. Et il te dévore.
3: On a perdu nos deux auditeurs.
2: Le mec, on dirait, il vient d'acheter la soundboard, il doit la renter au max. Genre.
1: Ça, il la rend en fait. Mais du coup, non, effectivement, c'est une légende urbaine. Enfin, tu sais, genre, c'est une creepypasta qui se diffuse sur internet. Après, ça a été repris par d'autres créateurs qui en ont fait, du coup, d'autres choses, des vidéos, des jeux vidéo.
6: C'est comme SCP, tu vois, c'est ouvert à la communauté. Et en fait, t'as une espèce de fracture qui s'est fait entre les gens qui sont en mode on reste sur le truc simple de genre papier peint et tout machin. Et il y en a d'autres où c'est en mode c'est des différents niveaux machin, enfin, genre ça va. Et du coup ça a un peu fracturé cette communauté là, ce film là. Donc prend une décision.
3: Vous aviez entendu parler de A24?
1: Oui, bien sûr. Ouais.
5: Ouais, oui.
1: Et c'est oui, et la décision est de prendre de l'IA du coup dans leur création.
6: Ouais. Storyboard.
1: Je regarde juste l'heure par contre tournée. Ouais, il est 20h23. Ouais. Est-ce qu'on va avoir le temps pour les dérocos? Je sais pas. Parce que
5: on en a pas tous.
1: En vif les dérocos.
2: Au pire, vous savez quoi? On dit notre dérocos, on dit rien d'autre.
5: Ah ouais, sans justification.
1: Ça va, ça va.
2: Vas-y.
5: Ok.
1: Paul. Vas-y Paul.
6: Ruben.
1: Ok. C'est Koh-Lanta en fait. On s'élimine, c'est ça?
5: C'est la tête.
6: Ah pardon.
2: Moi je vais être sérieux. Je vais dire les rappeurs qui font leur com TikTok.
1: Ok.
0: Ok, moi ça va être. Oh, c'est dur. Je voulais beaucoup parler. Ça va être l'adaptation cinématographique des livres.
1: Mais... Dans leur intégralité.
0: Enfin, non, c'est dur, mais j'ai pensé genre à des livres.
6: Chris avec Twilight, il est pas bien là.
0: Non, non, genre ce qui m'a fait penser à ça, c'était Artemis Fowl et Les Légendaires, la BD.
2: Ouais, donc voilà. Faire foutre,
1: j'entends, ouais. Ouais, non,
0: voilà, merci à tous.
1: Ok. Vas-y, Chris, de ton côté.
3: Est-ce l'enfoiré?
1: Oui. Ok. Ouais.
2: Bien dit.
1: Bien dit. C'est vrai.
5: Je dérecommande les gens qui n'aiment pas les adaptations de livres au cinéma.
0: Non, merci.
6: J'avais besoin de soutien. Coupez-lui le micro.
2: Soundboard, soundboard.
1: Je crois que ça vient
3: de. Il est perdu, il y a trop de.
1: Je crois qu'on vient de saturer, pardon. C'est bon, oui, tout va bien.
0: Okay. Mais, je les adore, ces adaptations. Mais justement, je trouve que. Avouez que le prime des adaptations, c'était il y a des années et que depuis. À part Dune.
1: Ouais, Dune, c'est chaud. Dune, c'est chaud.
0: Mais on a plus les ambitions d'avant, genre.
2: Et en plus, ça dépend de lequel tu parles d'une. Tu parles lequel, le récent, le premier film qui a existé.
0: Ouais, moi ou... je viens d'arriver sur.
5: Ah non, mais il y en a.
2: En fait, le dune que t'as vu avec Zendaya et tout le machin, c'est Lisa Gaïb. Et genre, c'est une adaptation du livre, mais il y a déjà eu un premier film qui a été réalisé il y a l'époque.
1: Bah, dans les années 80, quoi. C'était. C'est quand même.
0: C'était carré de ouf ou pas?
1: Bah, c'était David Lynch, quoi.
5: Il
6: faisait les trois premiers tomes en un seul film, mais du coup c'était ultra
1: condensé. Non, il faisait les deux premiers, même pas juste un en fait. Hein. Vraiment la fin du film de David Lynch, ça compile en fait les deux films du coup qu'on voit de Denis Villeneuve.
3: Il y a tous les livres dans le film. Parce qu'en fait le film dure 4h20 genre.
1: Non, mais c'est pas, je comprends pas avec le film de Jodorowsky.
3: Non, je te jure, le film de David Lynch avec les effets spéciaux qui sont très Roblox, genre.
1: Oui,
3: Très Roblox.
5: C'est vrai.
3: Très Roblox.
6: Il dure 4 heures.
1: Oui, moi, Soundboard.
3: Il est tellement long. Je l'ai acheté, je te jure, ça m'a rentré.
1: Voilà, ça a parlé de Roblox.
0: Mais.
3: Oh, mais.
0: Vas-y.
3: C'est la dernière fois qu'il est à la régie. Je m'excuse.
6: Plus jamais la Soundboard.
1: Il est long, le Soundboard.
2: Pour la prochaine saison, ce sera moi aux commandes. Ne vous inquiétez pas.
1: Ah oui, bah oui, carrément, on peut tourner sur la platine.
2: Ah, mais maintenant, on est réglé. Hein. Gislain m'a briefé, je suis au top. Hein.
1: Trop bien.
2: Je vous propose qu'on passe au Roland Gamos parce qu'on est en train de
1: faire Zoé, du coup, oui, t'as fait la déroco. Moi, j'ai quoi comme déroco? Ah, si, hier, j'ai vu sur Canal, c'était terrible. J'ai vu l'attaque des Donuts Tueurs.
0: Allez,
2: sans jeu long,
1: je l'avoue de ma mère. Et on part sur Roland Gamos, c'est parti.
0: Jingle.

0: Va falloir y aller, hein, à toute vitesse. Donc sortez fit.
1: Roland Gamos, du coup, c'est notre petit jeu qui, en fait, on l'a piqué à Rap Jeu.
2: Merci Mehdi Maizi.
1: Merci Mehdi Maizi pour Rap Jeu.
2: Encore un truc.
1: Roland Gamos, du coup, c'est eh ben, tout simplement en fait un jeu dans lequel on va du coup arriver avec un artiste. Et à partir du coup de cet artiste, quelqu'un d'autre du coup doit dire un artiste avec qui il a fité. Puis du coup, toi, alors, imagine, moi je dis un artiste. Toi, tu dois dire Paul, un artiste avec qui tu as fité. Ruben doit dire un artiste avec qui. Oui, avec qui tu as fité.
3: Il peut se dire. Hein. Rigolez pas, mais il peut se dire.
1: Hein. Mais oui.
4: Ah, pour arriver jusque là, putain.
1: Moi, je vous propose, on fait trois manches. On fait trois manches.
5: Ouais, Charlotte va vérifier et à chaque fois si on se trompe ou pas.
1: Exactement. Ah oui, Charlotte du coup est notre
3: Charlotte qui sera l'avare de ce Roland Gamos
1: et qui permettra du coup de valider ou d'invalider du coup les feats en question.
3: Elle a un sifflet, hein, elle peut siffler à tout moment.
1: Et donc voilà, on fait trois manches. Si tu n'arrives pas à trouver au bout de, allez, 10 bonnes secondes, tu es éliminé du jeu. On tourne après sur l'artiste. Ouais, c'est vrai que.
2: Et ça passe au suivant.
1: Et ça passe au suivant directement. Ouais, et ça passe au suivant sur l'artiste. Et on fait une tournante.
5: C'est ça.
1: Ok, est-ce que vous êtes prêts et prêtes?
4: Comme ping-pong, imaginez pas des trucs.
1: Oh,
5: c'est lui, c'est lui.
1: Les trucs grave le
5: c'est qui
1: Oh là là, c'est terrible ce qui se passe.
5: Maman, je te jure.
1: Ok,
2: je me reconnais pas dans les
1: On va faire une petite manche pour commencer et je vais arriver avec un artiste assez simple. Et après, du coup, le gagnant pourra choisir l'artiste.
3: On tourne dans quel sens? On tourne dans,
1: le sens de. Ensuite, c'est Paul, ensuite, c'est Ruben, ensuite, c'est MC, ensuite, c'est Chris, ça finit par Zoé, ça revient sur moi et on tourne comme ça.
2: Ok,
1: cool. Ok, je commence avec très simple. Hein. On va vraiment démarrer. Le plus simple possible avec Caris.
4: J'ai pas.
5: Allez, okay. T'inquiète.
4: La Fouine.
6: Je dirais.
3: Booba,
1: oui.
5: Ouais. SDM.
1: SDM, ok.
4: Et qui avec Caris?
1: Avec ouais, SDM. Qui a fité avec SDM?
4: PLK.
1: Tout à fait.
6: Ah, tu peux le dire, je le sais.
5: Je sais. Je le fais pas.
6: Si, vas-y.
5: Fais-le, t'es.
1: Attention, il te reste
5: plus beaucoup. Ah, il y a du temps?
1: Ah oui, maintenant, oui, t'as 10 secondes.
5: Aladdin 135,
1: allez.
5: Vas-y.
3: Allez, t'es
1: les vidéos. J'ai rien, quoi.
5: Bah, allez.
1: Là, de tête, là, j'ai rien, c'est bon, je suis mort.
3: Je pensais que t'allais dire Infini, tu vois.
1: Ouais, bah ouais.
5: Non, je voulais dire le rappeur polonais de base et je me suis dit, il n'y a pas personne qui va rajouter avec le rappeur polonais.
7: C'est ok, on est là pour gagner.
1: Aladdin 135, quand même, c'est chiant.
7: Mentalité Kaiser.
1: Vas-y, du coup, Paul, tu repars avec Aladdin 135. Qui a fité avec Aladdin 135?
3: En fait, on est tous éliminés, là.
7: Ouais, on est tous éliminés, c'est ça.
4: Mais non, il a rappé avec.
5: Non, c'est lui qui est éliminé.
1: Vas-y, Paul.
7: Oui, mais
4: non, mais si on reprend de Aladdin 135, je ne dis rien.
7: Voilà.
5: Ah bon,
3: oui, mais on est tous éliminés. Hein.
5: Moi, je suis pas éliminé.
3: Je saute aussi.
1: Ah, bah, du coup.
7: Mais c'est toi qui as gagné.
1: Mais oui, Zoé, je crois que tu as gagné.
7: Tu
1: as
7: gagné la manche, c'est carré.
1: Franchement, bravo. Bien joué.
3: Bravo.
1: Attends, j'ai le son de victoire. Oui.
3: Ouais.
1: Ok.
4: J'avais peur.
1: Zoé, du coup, c'est toi qui peux choisir le prochain artiste du Roland Garros.
3: Ah, va nous mettre les gars. Non, mais ouais, non, mais sois gentil. C'est genre qu'on puisse genre s'amuser.
4: Okay. Un petit concept.
5: On va parler d'un artiste qu'on a déjà exploité ici, Alpha One.
3: Exploité.
1: Alpha One.
3: Elle a dit exploité.
1: Alpha One, je dirais Laylo.
4: Wit.
3: Je dirais Slimka.
5: Mm-hmm. J'aime pas où ça va.
7: Je dirais. Attendez, ici.
5: Est-ce qu'on peut Slimka sauter
7: Al-Walid?
3: Oui.
1: Ah, oui, Al-Walid, ça marche, oui, Al-Walid.
4: Aladdin.
1: Est-ce que tu peux vérifier, Charlotte, si Aladdin fitait avec Al-Walid? En sachant que si jamais tu parles là-dessus, la tech est quand même
7: catastrophe. Elle est risquée.
3: Ça n'existe pas. La VAR a été validée.
1: Il n'y a pas de fit avec Aladdin. Donc, du coup, qui a fité avec Al-Walid, Zoé? Ça, t'as toi.
5: Attendez,
7: si t'as.
5: J'ai.
3: T'as tout le super wack. T'as tout le super wack.
5: Ah, Grand Bazar.
3: C'est un producteur, mais théoriquement, oui, ça marche.
5: Grand Bazar.
7: Ah, on fait ça, on est dans cette cheat.
1: Grand Bazar, Grand Bazar,
3: ok. C'est super.
1: Attendez, on a dit Infinite ou pas?
5: Non.
1: On n'a pas dit Infinite?
5: Non.
3: Mais Infinite n'a pas fit avec Grand Bazar.
1: Sur le dernier projet?
7: Non, trompe-toi.
1: Ok, alors attendez. Je reviens en arrière. Bah, Caballero Jean-Jas.
3: Oui.
1: Voilà.
3: Bah, lequel du coup?
1: Bah, sur Grand Bazar 3.
3: Oui, non, mais Caballero ou Jean-Jas?
1: Ah, bah, Caballero, vas-y, je mets Caballero.
3: Saturation.
1: Ah pardon, désolé. Ah ouais, je sature.
3: Il s'énerve.
7: On est dans le jeu.
4: On peut dire Caballero et Jean-Jas, c'est un duo.
3: Mais c'est ce que j'allais dire.
1: Tu dis Caballero, moi j'ai dit Caballero, tu peux dire Jean-Jas.
7: Ah ouais.
4: Non, j'ai envie de se prendre.
3: Vas-y, dis Jean-Jas. Dis Jean-Jas, je fume MC après.
4: Jean-Jas.
7: Vas-y.
3: Jean-Jas, STI.
7: C'est qui ça?
8: Alors, je connais c'est le bac STI, mais STI.
7: La tête. Écoutez, merci à tous. J'aimerais ma mère d'écouter tous les jours.
1: Oh. STI.
3: Zoé ?
8: On n'est pas tous les jours à la radio. Hein.
5: Mais Chris.
3: Ah oui, non, Chris. Il a dit Aladdin.
1: Ah oui, Chris est éliminé.
8: Je peux revenir ou
3: j'ai droit
1: ça,
3: ou
1: ça part malheureusement sur ça part,
5: ouais. Est-ce qu'on parle que de sons qui sont sortis, on peut parler de freestyle?
3: Non, pas freestyle, non. Non, ça marche pas frère, c'est sur les plateformes.
8: La VAR
5: Sheldon, ça marche pas du coup.
1: Sheldon, pour moi ça marche.
3: Ouais. Bah, non, mais sinon on prend tout le grain de la 75 et c'est finito.
7: Bah ouais.
3: Je peux dire qu'il y a surprise, je peux dire qu'il y a ziné, je peux dire qu'il y a.
7: Allez, on a coupé tout ça et tout.
3: En plus, il y en a un que t'as envie de dire.
7: Désagréable, c'est mon coup de gueule.
1: Moi, j'ai pas. Ok.
3: Je la déteste.
1: Tu as du coup ou pas? Moi, j'ai pas non plus.
8: C'est STI ou STI?
3: STI. Non, genre.
5: C'est
3: Ice-T.
1: Mais Paul, je crois que tu as gagné. Paul, tu as gagné.
3: T'as pas dit que tu me détestais il y a deux secondes.
8: Non, j'ai pas gagné.
1: Mais non, c'est Ruben qui a gagné. Donc Ruben, tu as gagné cette seconde manche. Et donc tu peux choisir l'artiste du coup de la troisième manche, la manche finale. Je sais pas
5: the
1: si on peut dire que c'est la manche finale. Bon, on va dire que c'est. On va dire que
3: j'ai
1: c'est
3: envie d'être, malicieux, mais non.
8: Non.
3: On va pas être malicieux. C'est quoi? On va partir simple, Damso.
1: Ok.
3: Je vous lance du.
7: Sarah Sey.
8: Ah, mais... Oh non, mais là ça y est. Quoi.
3: Après, on peut jouer, y a pas de soucis.
7: Non, je rigolais.
1: Ah.
3: Mais de toute façon, tu sais que t'as gagné. Sarah Sey, de bah oui, mémoire, elle a
1: fait avec personne.
3: Donc t'as fini.
7: Une boutade. Non, c'était une boutade. Ouais,
1: okay. Renoir. Ouais, Renoir, ok. La mort.
8: Vakra.
1: Ok, Vakra, ouais.
5: PLK.
3: Il est partout, lui.
7: Oui, grave.
8: Non, ne fais pas ça.
1: Joule.
8: Pourquoi il a pas l'air de dire
1: Joule?
7: Joule. Eh, ça joue. Belga Joule. Comment c'est quoi le nom du morceau même?
8: Putain, je sais plus.
7: Ouais, moi non plus, mais ça existe.
1: Ça existe, oui, ça existe hein. Ouais, tu peux vérifier, Charlotte, au cas où.
8: Un blast de
1: PLK Joule, tu peux juste vérifier. Il me semble que oui, hein, ils ont fité. Ils sont de Marseille tous les deux. Moi, il y a pas un monde où ils ont
8: PLK de Marseille. J'essaie de trouver plus.
3: Mais j'ai entendu la connerie.
8: Boss Lady, Théodora.
7: Bah oui,
3: Théodora.
1: Non, mais je suis con, parce que PLK n'est pas de Marseille.
3: Bah non.
1: Bah non, il est de Paris.
3: Luigi.
7: Oh là là.
1: Luigi, ouais. Attends quoi? Attends,
8: Joule, Théodora.
1: Oui,
7: Joule,
1: j'avais entendu. J'avais entendu Joule Luigi. Je suis dit,
8: ça arrive.
3: Tu cours prochainement dans les bacs.
7: Pourquoi j'ai rien?
3: Luigi, les gars.
7: Il a fait un feat, évidemment, avec.
8: Oui.
7: Thury.
5: Merci.
7: Ah, merci, je te jure, j'ai eu peur.
3: Avec Jean Jass. Qu'est-ce qui m'a regardé?
8: Avec Jean Jass.
7: Non, on a déjà dit. Pas
1: Jean Jass.
8: Thury, Jean Jass.
3: Non, non, mais c'est dans la manche d'avant.
7: Ah, ok, pardon. C'est
5: Jean Jass, on en est là?
8: Ouais, c'est sur, c'est sur Ilya.
3: C'est finito. Elle va nous sortir un feat.
5: Non, non, non, pas du tout.
7: Là, ça joue les frères.
5: Jean Jass et.
3: Roméo Elvis.
9: Sa fille. Son fils.
5: Ça, c'est drôle. C'est drôle.
1: Arthur Toast, tu fais beaucoup de temps.
5: Comment il s'appelle l'autre con qui fait du piano là?
3: Non!
1: Moi je l'ai.
5: Attends! Putain!
1: Zoé, je suis désolé.
5: Bah, Roméo Elvis, je m'en bats les couilles. Je sors cette carte.
7: Non, carton rouge!
1: Carton jaune.
7: Ouais.
1: Et si on reste sur la artiste problématique? Allez, on y va.
7: Il est en train de dire que vos problèmes sont des cartons jaunes.
3: Il va dire le L.
8: Mais non, Léopold, il est pas là ce soir.
1: Non! Mais crie pas dans le micro, putain!
8: Oh là là, c'est quoi?
1: Crie pas dans le micro! Bah,
3: Il lâche une dague!
1: Je vais pas.
8: C'est filmé, c'est en 4K.
1: Ouais. Putain, mais ouais, mais du coup, je suis bloqué, je suis obligé de dire le L, quoi. Bah, l'homme pâle.
7: Il y
3: en a plein d'autres, quand même.
1: Carton jaune aussi pour moi.
5: Tu vas dire Angèle.
1: Ah, Angèle, ouais.
8: Two Things?
1: Oui.
8: Le duo Two Things?
1: Oui.
5: Très bien. Bah,
1: je peux te dire Dooms aussi. Vraiment, comme ça, on a le triplé.
3: C'est quoi? Mais c'est quoi? Mais y'a pas de soucis, tu dis Two Things? Je dis Framal.
5: Oh merci, je t'aime.
1: Non mais là.
5: Je t'aime.
3: Non, oui, mais sur la folie des glandeurs, n'hésitez pas.
7: Passez au suivant directement, là. Allez-y.
5: Prenez-moi sur ce terrain.
3: Ouais, mais t'inquiète, on va jouer ensemble, t'inquiète.
8: Nekfeu.
1: Nekfeu.
8: Ouais, ouais, on fait tout le monde. Allons-y, quoi.
1: Ah oui, là, oui, c'est bon, ça y est.
5: Aussi, ok, c'est parti. Morpion, premier membre de l'entourage avant que de Escroc avant que Deuxer arrive. Morpion.
1: Ça va.
3: Morpion, mais c'est.
5: Ouais, j'ai un peu prouvé, là. Je suis désolé. Je suis un
7: j'aime quand tu marques comme ça. Dis-leur qui est qui.
1: Morpion.
3: Dis bien.
1: Dans l'escroc, putain.
5: Il est possiblement en prison actuellement, donc ça c'est pour ça qu'on n'entend plus parler.
3: Lequel carton jaune?
1: Là, j'avoue, j'ai un trou, là. Ça, je laisse la main, là.
8: C'est vraiment. Le Roland Gamos de la prison.
1: Ah ouais, mais pareil, il y a qui dans l'escroc?
8: Il faut qu'il soit en prison.
5: Il y a qui dans l'escroc?
3: Oh là là là.
1: Mais je sais qu'il
8: est mort. Bah,
1: mais là, j'avoue, là, j'ai un trou.
8: On a sorti le.
7: Comme par hasard,
5: c'est qui le frère?
8: On a dit Nekfeu ou quoi?
5: Oui,
1: on a dit
5: Nekfeu,
1: oui.
5: C'est qui le frère de Framal?
3: Ok, j'ai Deuxer Washington.
5: Ok, Mekra. Ok,
3: attends.
8: Non, mais laisse tous les deux.
3: Attends.
1: Oui, on va les laisser s'amuser.
3: Le S38, ils ont pas fit. Si, ils ont fit avec. Si, si, sur le dernier album, ils ont feat avec
8: Screwball.
7: Tu vas simple.
3: Alpha One.
1: Mais on l'a déjà dit, Alpha One, non?
7: Non, pas dans cette manche.
3: Pas dans cette manche. Donc, normalement, sur le dernier album, je crois que
7: ça repart sur du chill. Ça repart sur du chill. Je suis commentatrice.
10: Alpha One
7: 3010.
3: Népal.
7: Népal. Nekfeu.
3: Non, on l'a déjà dit.
1: On l'a déjà dit, on l'a déjà dit.
8: J'ai dit Dooms, comme ça on a tout le monde.
1: On a dit Two Things, mais pas Dooms.
3: Dooms, je vais dire Laylo.
7: On a déjà dit Laylo.
3: Laylo, on a déjà
7: dit. On a commencé la manche avec lui. Ouais.
1: Avec Damso, et ensuite on a dit Laylo. Non, on avait commencé.
7: Personne n'a dit Laylo dans cette manche, je l'affirme, je l'atteste. Okay. On a fait Damso, Laylo.
8: On mélange tout.
3: Est-ce que tu peux regarder la caméra, lever la main droite et dire
7: je l'atteste? On a fait Damso, Laylo. Je ne l'atteste plus.
3: Attends, du coup, tu m'as dit qui? Tu m'as dit Dooms. Dooms.
7: Est-ce qu'on.
8: Moi, j'ai dit.
7: On peut redire les mêmes blagues.
3: De quoi?
7: Moi, j'autoriserais de redire les mêmes noms parce qu'on.
3: Non, sinon c'est pas drôle, c'est pas Roland Garros.
8: Okay. Jusqu'à 8h.
3: Dooms.
7: On peut parler du temps là?
10: Ouais, c'est
1: bah, là, oui, là, c'est éliminé là.
7: Je vais le faire. Ah, merci à tous.
1: Là, c'est.
3: Je vais dire.
8: Bah non, tu dis pas.
3: J'ai rien.
7: C'est une victoire.
1: C'est une victoire, bravo. Bravo Zoé.
3: La manche était serrée en vrai.
1: Bravo Zoé. Zoé, du coup, tu gagnes puisque tu as eu 2 victoires.
7: L'entourage.
3: Waouh!
7: J'aimerais vous voir jouer à ce jeu toute une vie, je crois. C'est normal.
8: Mais grand remerciement à tous les gens qu'on a cités, Roméo Elvis.
1: Non, hop là, je coupe le micro, non! Est-ce que ça serait pas le moment de faire une petite pause musicale? MC, est-ce que tu veux introduire ton morceau?
7: Lequel?
1: Le lore V1.
8: En fait. Il y en a deux.
7: Pour ceux qui n'étaient pas là, oui, il y en a deux. Mais le premier, c'est Esso, ma femme. Elle est actuellement en Norvège, je l'aime de tout mon cœur. Elle le saura jamais puisqu'elle n'écoute pas forcément les émissions.
1: Mais attends, le son, c'est Jolina ou c'est le lore?
7: Le lore.
1: Okay.
7: Et pour le lore, j'étais à cette émission, à cette place ici, et à ma gauche, elle fait Adriane de Polycolor. Et je l'ai contactée pour la première fois de ma
3: Bonjour,
7: vie.
3: Bonjour, c'est Adriane.
7: Le premier studio que j'ai contacté, c'était lui parce que je voulais enregistrer une musique pour ma femme, pour lui faire un petit cadeau. Et c'est un son en anglais parce que j'étais timide. C'est un son que j'ai enregistré sous ma couette chez mon papa, SO mon papa, avec ma sœur aussi qui était à côté en mode wouh, c'est trop cool. Voilà, wouh. Donc vraiment familial le son.
3: Trop bien. Est-ce qu'elle a fait la.
1: Let's go, on écoute le lore tout de suite.

0: mesdames et messieurs, les enchaînements sont fluides, les jingles sont magnifiques, nos intervenants sont plus que beaux. Tout s'enchaîne à la perfection, on continue sur une émission de légende.
1: Et on peut applaudir MC pour son son.
2: Bravo MC.
3: Merci Pauly.
2: Elle va le clipper, elle va le clipper.
1: Très très chaud, hein, franchement.
3: C'était
1: la première fois que tu enregistres cool.
3: Bah non, là du coup je suis allé chez Pauly et j'ai enregistré des sons,
1: oui.
3: Je fais de la musique, donc voilà. Mais ce son là, un peu la honte, mais comme j'apprécie ce monde et qu'on ne vit que pour le lore.
1: On ne vit que pour le lore ici.
3: On ne vit que pour le lore.
1: C'est exceptionnel.
4: Tu vas faire un projet ou pas?
3: Ça arrive.
1: Oh.
5: Let's go, j'ai eu l'exclu.
1: Incroyable.
4: Des exclus.
1: Est-ce que ce serait pas le moment de prendre la petite chronique standard? Je vous propose qu'on mette le jingle, on revient juste après.

0: Ah oui, pardon. De quoi?
1: Non, je me suis dit, on peut prendre des appels.
0: Ah oui, on va prendre des appels. Du coup, vous nous avez appelés sur le standard de pagaille. On commence avec un premier auditeur de l'émission. C'est tout de suite.
2: Les IA sont de plus en plus normalisées dans le monde de la musique en tant que rappeur à part entière. Quelles seront les conséquences d'ici quelques années?
1: Il n'y a même pas de bonjour déjà.
0: Il n'y a pas de bonjour.
3: Déjà, sois plus poli, mon frère.
0: C'est vrai que c'est brut. Hein. Ça... Mais alors, du coup, effectivement, la question du coup, des IA et des artistes. Ah, c'est. Ben là, le dernier exemple en date pour moi qui me vient, c'est Booba. Mais moi, c'était Booba.
3: Oui, aussi Booba. Mais Booba sur. Avec Willy l'Ancien. Attendez, mais attends, ça se passe comment? Du coup, si pendant le Roland Garros, on disait Booba, Willy l'Ancien, il se passait quoi?
1: Bah, rien.
4: Le motif. Le motif.
1: Il n'allait pas apparaître.
5: C'est bon.
3: Ok, bien dit. Non, mais je respecte la technique.
0: On annonce aussi au niveau du coup de la régie que Gims serait aussi fitté avec une artiste IA.
4: Même El Grande Toto.
6: Non, pas lui.
3: De toute façon, je vais le dire, El Grande Toto, il a des techs méga homophobes, donc voilà.
0: C'est vrai.
1: Voilà. Je voulais te dire, il a des techs. Je te laisse
3: pas
0: ça. Revenons au sujet du coup de l'IA et des artistes.
4: Il est toujours en train
0: de. En fait, moi, c'est chiant parce qu'il y a des trucs que. C'est pas que je trouve pas trop dégueu, mais genre par exemple, Crime de Guerre.
3: Moi, ça me fait rire.
1: Oui,
0: moi, ça me fait rire.
1: Mais
0: c'est pas bien. Mais ça me fait rire.
1: Mais j'ai des sons dans mon Spotify, je savais pas. Énervé les sons.
0: De Crime de Guerre?
1: Non.
0: Ah.
1: D'IA.
0: Ah ouais?
1: Bah ouais, et ça m'énerve, tu vois.
0: Bah ouais, parce que tu te dis, en fait, tu te sentis floué.
1: Ça m'énerve.
0: Ouais,
1: voilà,
0: j'entends.
1: C'est tout.
3: Elle a écouté Booba. Après, tu vois, typiquement, si on prend l'exemple de Crime de Guerre. Je sais qu'il y a un minimum de taf derrière, tu vois. Genre, il fait quand même ses prods derrière. Mais, ouais, bon, je vois Paul qui fait la gueule. De toute façon, t'es un aigri, ne l'oublie pas. Mais, genre, l'IA peut servir à certaines choses. L'IA peut servir à certaines choses. Par contre, si ton son, il est fait full IA de A à Z en passant de la prod à la voix, là, moi, ça va me faire chier. Même le texte, oui, le texte est généré par IA. Ça, c'est. Dans le dernier projet de My Hero, il y a une phrase qui dit ça. Et il dit quand tu te retrouves dans une foule qui hurle et que tu te reconnais même pas devant ton texte parce que tu l'as pas écrit, même les IA vont écrire nos textes. Genre, c'est terrifiant. Genre, va y avoir des formulations de phrases.
0: Mais là l'émission, elle est promptée en fait, la nôtre.
3: Oui, non, mais
0: notre émission, elle est promptée en fait. Depuis le début, moi, chaque fois que j'ai des lancements et tout, c'est que écrit par rien.
3: Mais non, moi, je vois derrière Charlotte avec ses pancartes qui me dit quoi dire.
0: C'est écrit par rien.
5: On n'existe pas. Ouais, nous sommes des chatbots.
0: Mais oui, en fait, on est que des chatbots. Voilà, on n'existe pas. Est-ce qu'on se prendra un deuxième appel?
3: Allez.
0: Ok, alors attendez, je me connecte tout de suite.
2: Et les rappeurs, ils posent sur des prods qui puent sa mère. La nouvelle génération, elle est trop forte, sa mère. Et les rappeurs, ils sont encore sur des vieux taille beats Nino. Ça rend fou.
0: Qui l'a lâché ça?
1: Ça rend fou, encore une fois, qu'on nous dise pas bonjour.
0: Bah attends, c'est Chris, c'est toi qui a l'enregistré.
1: Mais c'est moi qui t'as l'air, hein. En fait, il va dans les toilettes, il nous appelle, pardonnez-nous. Il est très investi, il a des choses à dire, il se sent pas à l'aise autour
7: du
1: de cette table.
7: Du coup, c'est quoi la thématique? Les prods
0: les prods sont peut-être pas. C'est quoi en fait? Les prods sont pas.
1: Prends notre appel. Pour moi, c'est important, faut qu'on en parle.
0: Oui.
1: Moi, je suis pas d'accord avec cette take.
0: Moi, je suis pas d'accord non plus.
1: Parce que justement, au contraire, si on peut reprocher à quelque chose à quelqu'un, c'est que je trouve qu'il y a beaucoup d'artistes à ce jour, s'ils avaient pas leur. Exceptionnel compositeur à leur côté, il serait personne parce que justement, une prod énervée pourrait faire passer le premier texte venu pour un banger absolu.
3: Et même, je trouve que, tu vois, genre ta prod, elle a beau être ultra simple, si tu défonces tout dessus, t'en fous.
1: Exactement, la prod ne fait pas l'artiste et l'artiste ne fait pas la prod.
3: Oh, c'est bien dit.
0: C'est bien dit
7: non,
0: ça.
7: Puis même, t'as des prods de ouf ou pour des intros ou genre. Je sais pas, je pense à une en particulier, ça m'est venu comme ça. L'intro de l'album Moussa de Prince Wally. Le morceau, il est en feat avec le chanteur de Feu Chatterton. Et genre, ils disent quoi? C'est juste le Arthur qui dit trois phrases.
3: Oui, c'est.
7: Il dit, ça va commencer.
3: Ouais,
7: un truc comme ça.
3: Ouais, mais c'est introduit.
7: Mais c'est
3: une
7: dinguerie parce que la prod, elle carie le truc. Vraiment.
1: Et même si à ce jour, il y a des grands projets comme on en a parlé, du projet de Richie Beats. Des projets de Bordeaux, SO Eden. Enfin voilà, c'est un grand métier. Donc,
0: grand bazar aussi.
3: Grand bazar, tu vois, genre comme on peut le dire, c'est des prods, c'est juste du sample. Genre, c'est très. Après, il n'y a pas grand effet dessus.
7: Oui,
3: et c'est ça.
7: Mais ça revient même à une. T'es con, toi. Pardon, ça revient. Tu vois, quand tu parles de grand bazar et tu parles des samples et tout, moi je ne suis pas une grande auditrice de grand bazar, donc je ne peux pas trop parler en leur nom ou quoi que ce soit, mais ça revient un peu à. Aux anciens projets de producteurs. Moi, j'ai été introduite au rap par Dr. Dre. Et 2001, c'est un de mes projets préférés. Et c'est un projet de producteur. et les prods sont incroyables, voilà. Et le taf est là, et du coup ça peut un peu faire écho à des producteurs de maintenant qui retournent dans du sample, dans des techniques par l'ancienne.
1: Ouais. Après peut-être qu'on s'égare et qu'il a posé la question, les rappeurs puent.
7: Est-ce que tu peux un peu nous dire c'était quoi ta question, Chris, s'il te plaît?
6: Non, moi je suis d'accord avec vous.
0: Est-ce qu'on s'écoute?
1: Il a senti, il était dans la sauce.
3: Un petit dernier.
0: Un petit dernier, ok.
1: On
0: je a le... On a le temps.
1: Ouais,
0: on a le temps. Mais après, il y a Paul aussi qui doit faire sa
3: chronique.
1: Ah oui.
0: Donc du coup, écoutez, on en écoute un dernier. Et si on a le temps, on écoute peut-être un autre. Mais là, pour le moment, je me reconnecte et c'est parti. Je l'ai pas lancé.
3: Non.
0: Attends, mais il a pas marché. Attendez.
1: L'appel ne rentre pas.
0: Ah non, celui-là ne fonctionne pas. Donc l'appel ne marche plus. Donc on va prendre celui-là.
8: Ce qui me rend fou, Zinzo, en ce moment, c'est le truc de devoir poster tout le temps, d'être hyper présent tout le temps, à n'importe quel moment, communiquer tout le temps, en fait, c'est horrible. Quand tu t'autorises à prendre des posts, tu te sens coupable de ouf, en fait, genre t'as l'impression de manquer un truc, puis tout le monde se force à poster, personne aime ça, mais pourtant on continue de le faire quand même, enfin...
0: Oh, mais il parle de sa vie ou...
3: Non mais déjà, c'est le seul qui a pas un avis catastrophique. Je te regarde, Chris. Ensuite, il a toujours pas dit bonjour.
1: On peut rappeler la question pour Charlotte qui n'a pas entendu. C'était très intéressant.
0: La question, c'est juste l'ultra présence sur les réseaux sociaux pour les artistes, le fait de devoir prendre des pauses et de se sentir coupable.
3: Je suis totalement pas d'accord.
7: Ça revient avec ta déroco un peu.
3: Je suis totalement pas d'accord. Enfin, ça va bien avec ma déroco, mais il y a tellement de contre-exemples. Genre, là, il y a un article sur Insta qui est sorti d'un petit média qui s'appelait, enfin, sur Laylo, qui montre comment en fait, genre, s'effacer. Et mieux revenir en fait.
1: Mais Laylo est un Laylo.
3: Oui, mais Laylo, elle a toujours été comme ça, tu vois. Genre, il apparaissait sur des clips.
6: Ouais,
3: mais
6: là, on parle de petits artistes.
7: Quand t'es un petit artiste local. On en a parlé tout à l'heure avec Ruben.
0: PNL, bien sûr.
6: Petit artiste.
7: Il y a. Mais oh, on peut parler. Il y a l'artiste bordelais Noam.
0: Oui.
7: Gros shout out à Noam, je l'adore.
0: Il était venu dans l'émission il y a genre 2 ans.
7: Il est génial. Voilà. Il en a beaucoup parlé là sur ses réseaux sociaux récemment. En mode, qu'est-ce que vous voulez voir, les gars? Parce que j'ai pas envie d'aller sur TikTok, de me forcer à poster des trucs. Et quand quand t'es un petit artiste, ben, tu te sens obligé de rentrer dans ce cercle vicieux. Et en fait, tu deviens genre un clone parce que tout le monde fait ça, mais c'est dur de se démarquer et faut pas lâcher. Mais ça, enfin, c'est fatigant, quoi.
6: C'est vrai qu'en plus, des fois tu peux avoir par exemple à la radio il y a un mec qui s'appelle Vink je crois, il passait sur Nouvelle École et maintenant il rappe sur l'actualité.
7: C'est
6: terrible, mais je trouve que c'est compliqué aussi de conserver sa DA d'artiste quand tu rappes sur Poutine ou sur Zelensky, genre.
1: Après ok ouais. Après, raccourci alors, du mec à ma droite.
3: Après, tu vois, genre, je connais pas
6: du mec à ma droite.
3: Tu vois, non mais je connais pas, mais tu vois, genre, typiquement, moi, j'ai pas écouté ce qu'il fait. Je crois que j'ai juste vu un truc où il faisait un truc de la météo, ou je sais pas quoi.
6: Ouais,
3: il rappe
0: la météo,
6: le générique des Gulli, quoi.
3: Non, mais frérot,
1: c'est mal vendu.
3: Non, c'est très mal vendu. Moi qui connais pas, je me dis, le mec, il a fait Nouvelle École. Le mec, c'est quand même un des seuls, on va dire, mec de la région Nouvelle-Aquitaine qui a pull up. T'es descendu bien bas pour faire ça, frère. Crois en ta mère,
6: c'est la vérité.
3: Non,
6: la tête du mec à la gauche là.
3: Attendez, je ne dis pas que c'est mauvais parce que je n'ai pas écouté, je ne me permettrai pas de juger. Mais mon gars, t'es arrivé à Nouvelle École, t'as porté toute une région derrière toi. Et là, frère, je te retrouve, je me dis putain, c'est Vink, incroyable. Je vois, tu me rappelles la canicule, frère.
7: Non mais
3: comprends ma déception. Comprends ma déception, tu vois.
7: Mais je pense que c'est un... Pardon, vas-y, je t'en prie.
1: Non, vas-y, d'abord.
7: Je trouve que c'est une fois que tu fais ce genre de choix de te dire, vas-y, cette promo-là, elle marche trop bien pour moi, c'est dur de repartir en arrière et d'après aller promouvoir de la musique sérieuse.
3: Ouais, voilà.
7: Parce que moi, j'arriverai pas à t'identifier, ou alors il me faudra un peu de temps pour me dire, ah, mais c'est le mec qui était en train de gueulerie là sur TikTok et maintenant il fait des vrais sons et tout. Alors soit ça me plaît, il fait des bons morceaux, soit c'est un peu compliqué, quoi.
6: C'est ultra dur.
1: Moi, je trouve qu'on est dur et exigeant envers lui parce que. Pour être une go de la com, et j'adore quand il y a des coms un petit peu changeantes, etc. Moi, j'ai kiffé de ouf. Et j'étais. Moi, je savais pas qui c'était, honnêtement, parce que Nouvelle École.
6: T'aimes pas?
1: Asie,
3: ça peut être un long débat, Nouvelle École. Hein.
1: Ouais, ça peut être
3: je pense qu'on va très bien.
1: Moi, je connaissais pas le mec, j'ai vu ça et j'ai cru que c'était un gars humoriste. Et je me suis dit, putain, il kick en vrai. C'est
0: il kick pour un humoriste, toi.
1: Et après, je me suis dit, ah, ça, je pense pas qu'il le fait dans une optique de promouvoir ses sons. Je pense que c'est foncièrement un gars qui s'est fait kiffer et qui a pensé à un bail.
3: Mais c'est pour ça que je dis que je critique pas. C'est juste que genre je termine, je te vois Théo. Juste tu vois genre je critique pas et même c'est à ce qui paraît ça a l'air plutôt bien et les gens ont l'air contents. Ouais. Juste mec genre quand tu fais du rap sérieux comme dit Zoé, c'est dur de en fait
1: ça, par contre,
3: je vais te rattacher à cette image et à mes yeux tu ne seras pas sérieux.
1: Je suis complètement d'accord.
3: Parce que imagine tu me sors le son où des gens disent ah oh, mais ce son il m'a fait chialer. Moi je te dirais ah c'est le mec de la météo de la canicule là, tu t'en rappelles?
1: Ouais.
3: Tu vois, genre c'est con,
1: c'est con.
3: C'est se tirer une balle dans le pied, je trouve.
1: Ouais.
6: Après, il y en a plein qui ont su prendre la tangente. Il y a plein d'artistes qui.
1: Ouais.
6: Enfin, franchement, Joji, par exemple, à la base, il faisait ça.
3: Oui, hein. Oui,
6: c'est pas le générique de la canicule.
3: Oui, mais Joji, voilà. Tu vois, il a pas continué Pingai en même temps que Joji.
0: C'est vrai.
3: Théo.
0: J'allais justement couper le débat et je pense que c'est une magnifique conclusion de parler de Joji pour du coup enchaîner avec la minute Paul, puisqu'il est déjà 50, on va devoir malheureusement se quitter. Paul, du coup, tu as. Comment ça s'appelle déjà? Champ libre.
3: Tu as un champ libre.
0: Ouais, ouais, attention, le jingle, jingle.
3: Putain.
9: Parmi les chroniqueurs de pagaille se cache un sniper, un producteur en or et un ami de légende. Aujourd'hui, c'est sa minute, c'est pour lui. Il peut dire ce qu'il veut, être aigri comme il le souhaite. Paul, c'est pour toi.
0: Paul, c'est pour toi. Tu as carton libre. Non,
3: carton libre.
0: Comme on dit, champ libre, quartier libre. Quartier libre.
3: Ah, voilà.
0: Ouais. Vas-y, à toi.
10: Eh bien, aujourd'hui, je vais enchaîner coup de gueule sur coup de gueule. Hein, j'ai avec moi des revendications que je vais m'empresser de délivrer avec délicatesse et sensualité. Comme quand tu lâches un étron docile et que l'onde de choc crée dans l'eau une vague qui se hisse si haut qu'elle vient effleurer ton rectum.
0: Non, mais c'est
10: vous avez compris, ce soir, ce sera 5 minutes sur le champ lexical de la merde.
0: Non, non, non, non, non, non, pardon, premier degré, non, premier degré, non, je t'en supplie, non, non, non, fais pas ça.
1: Il s'est fait censurer en live, ça n'arrive pas.
0: Oh, putain, merci.
3: Ils ont coupé.
0: Oh, merci.
3: Vous voyez pourquoi on peut plus rien dire. On peut rigoler, rien.
6: Est-ce qu'on peut rire?
0: Vas-y, continue.
3: Dépêche, on a les adieux à faire.
10: Voilà, on va parler de l'immonde matière noire.
0: Non.
10: On commence par l'actualité.
6: Tu le connais.
10: Je sais pas si vous avez remarqué, mais il fait chaud. Mais pas chaud normal, chaud portail des enfers en ce moment. Voilà, le dérèglement climatique est tellement important qu'il fait des pics de chaleur record alors que les grandes vacances viennent à peine de commencer.
3: On est sur BFM.
0: Une émission de rap à la base.
10: Super. Vous m'avez dit carte blanche, bah je fais ce que je veux.
0: Vas-y, vas-y, vas-y.
10: Vous pouvez d'ores et déjà dire au revoir à mamie et papy en avance.
0: Oh putain.
10: On aurait voulu qu'ils partent dans des conditions moins douloureuses et plus douces, du style cancer du foie ou accident de voiture.
1: Terrible.
10: Au moins, avec l'argent de l'héritage, on pourra enfin acheter une clim réversible.
0: Merci, Paul.
10: Oh non, c'est moi.
0: D'accord.
1: Attendez, laissez-le.
0: Ok.
10: Mais bon, il fait chaud, tout le monde a chaud, les gens sous les toits ont chaud, même Bolloré a chaud dans sa piscine. Pardon, petite crise de Yann Barthès aiguë.
0: Oh,
10: aujourd'hui, cette catastrophe s'amplifie avec l'utilisation massive de l'intelligence artificielle générative. On en bouffe partout, à toutes les sauces, ketchup, mayo, pesto, pesto rosso, pesto épinard, pesto roquette et même pesto citron. J'adore le pesto baria. Et la raison est toute simple, le capitalisme, tout simplement.
0: Oh non.
10: C'est même pas pour l'efficacité du truc, hein. C'est juste que tous les CEO du monde, ils ont fait le même stage mené par un grand gourou qui, entre deux cours sur les nouveaux bullshit entrepreneurial, organise une session marche sur les braises. Bravo Philippe, tu es un véritable self-made man. Tu ne te laisses pas brainwasher par ces wokistes de merde. Et moi, en tant que bon droitard, je dirais certainement à ma femme et mes 15 enfants hors mariage, mes chéris, la vie ça va vite, vous savez. Bien sûr que des data centers à côté de nos belles plages d'Arcachon, elles vont se fondre dans le décor. Mais bon, si on va à ce rythme-là, dans même pas 5 ans, le président, ce sera Claude, et au moins, il aura un prénom bien français pour plaire à tous les vieux racistes de merde. J'en profite pour vous dire que j'emmerde les fachos et leur idole Bardella.
3: Oh, wow. Voilà, bien dit.
10: Jojo,
3: voilà,
10: il avait bien commencé. Rendez-vous, 21h, porte de Bourgogne ce soir. Bon, après, vu son taux d'absentéisme en tant que député européen, il se pointera pas, et puis j'ai peur qu'il tâche mes pompes. L'amphi haine de Tolbiac se souviendra toujours de toi, mon Jojo. Voilà, c'est tout pour moi. Les amis, on se revoit à la prochaine
3: bravo,
1: période.
3: Bravo.
1: J'ai toujours cru à mon sniper. Voilà.
10: Et j'ai failli me faire cancel.
1: J'ai pas peur de l'intro.
3: On a failli douter.
0: L'intro m'a fait très très peur.
3: Non mais l'intro, mais.
1: T'es un monstre.
0: Écoutez, okay, juste, je ressens. Il est 55, on va vraiment devoir bientôt se quitter.
3: Ah, c'est les adieux.
0: C'est les adieux.
3: Jingle.
0: C'est l'heure du GP. La fin ? Ok, je mets le jingle à la fin.
3: C'est le jingle. C'est les dernières minutes. Hervé, les émotions montent, je sais pas comment réagir, j'arrête l'antenne, c'est la fin de pagaille pour cette saison, j'en peux plus, je lâche l'antenne.
0: J'avais pas vu qu'il faisait une minute.
3: Ah, il s'est fait plaisir à notre Paul.
10: Bah moi je voulais me mettre pour la toute fin quoi.
3: Oui, bah on peut laisser pendant qu'on parle.
0: On peut laisser pendant qu'on parle, c'est un petit tapis sonore complètement.
3: Une carton libre.
0: Que dire que c'était une belle saison, une très très belle saison à vos côtés, et vraiment un enchaînement voilà de chroniqueurs, de chroniqueuses qui fonctionnent très bien ensemble. Voilà, il y a une complémentarité dans toute cette équipe qui me ravit au plus haut point, et c'est vraiment très beau. Est-ce que quelqu'un d'autre veut
3: Je veux bien, parce que j'avais prévu un petit speech en plus.
0: Bien sûr.
3: Moi, j'étais à dire que j'ai rejoint Pagaille dans un moment assez compliqué de ma vie, où genre il y a beaucoup de merde qui me sont arrivées très très très très très vite et très très fort, et en fait je suis grave content parce que déjà je peux parler de ma passion avec vous, avec des gens trop bien. J'ai rencontré des vrais amis, genre vraiment genre des très bons. J'ai pu en revoir d'autres aussi, hein, Zoé. On évitera de se voir une fois tous les 8 mois, hein, s'il te plaît. Et puis voilà, genre je vous remercie, c'est trop trop bien, tu vois. Et donc merci à vous. Et en plus maintenant. C'est la dernière. Oh non. Mais ouais, merci à vous. On peut en plus, je pense qu'on va se revoir la saison prochaine.
0: On se revoit la saison prochaine en fin septembre. Mais il y aura sûrement des autres contenus estampillés Pagaille ou Tac qui vont sortir. Donc après, tout va bien.
7: Je me rappelle que dans une émission, je fais une petite aparté, mais on avait dit, je crois que c'était toi, MC, qui avait dit, j'adorerais que un jour on se retrouve tous plus tard, quand on aura tous percé dans nos milieux respectifs et qu'on fasse une grosse émission Pagaille.
1: Exactement.
7: Alors je dis ça comme si c'était la dernière et qu'il n'y aurait plus de saison après. Il y en aura, mais les gens vont changer et nous on sera peut-être pas toujours ici.
1: Je prévois mon départ.
11: Oh my god.
7: Mais on sera toujours
6: non,
7: là.
6: Non, c'est pas vrai.
1: C'est vrai, c'est pas.
6: C'est pas vrai.
7: Bah peut-être, j'en sais rien.
10: Bah si, suicide assisté la semaine prochaine.
0: Laurent Baffi est de retour.
1: Merci.
6: La dernière. Qu'est-ce que je vais faire ? Faut que je demande
7: donc
6: à
7: non, je nous souhaite de nous retrouver un jour dans une grande émission quand on aura tous fait.
3: De fou. Ouais, on fera un Pagaille des OGs.
1: All Stars.
11: Le lore.
6: Mais c'est quoi ton projet pour les au revoir.
7: Mon projet ? Ouah, non, vous verrez peut-être dans 6 mois, quelque part.
3: Elle magnifique. 2026, vous

0: C'était très cool.
1: Ouais, merci.
0: On se retrouve en septembre du coup pour la suite de Pagaille. Prenez soin de vous. Et puis à la prochaine.
2: Des gros bisous.
0: On écoute Jolina pour terminer. Salut.
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0: Et bonsoir à tous, vous êtes dans les bons crus.
1: Bonsoir, bonsoir.
2: Hier.
0: Yeah. Hier. Yeah.
3: Bonsoir.
0: Et donc, on s'était laissé la semaine, enfin il y a trois semaines maintenant. Merci la canicule. On s'était laissé sur une spéciale mixtape, première partie. Et donc on enchaîne aujourd'hui avec des mixtapes qui sont pas sur Spotify. Et j'ai ouvert le bal avec Freebricks, la connexion future Gucci Mane. Je vais vous donner un peu de contexte là-dessus. Mais ce que je voulais dire, c'est que la dernière fois, on a terminé avec probablement un des rappeurs qui a le plus influencé le son SoundCloud, les trucs un peu underground avec ce Lil B.
3: C'est vrai.
0: Et là, on est avec un peu les deux mastodontes qui ont le plus influencé le son mainstream en apportant la touche Atlanta un peu partout. Même si en réalité, c'est plus les producteurs qui étaient avec eux qui ont influencé le son
3: ouais.
0: que ces rappeurs-là. Mais ces rappeurs, ils ont incarné ce son. Je trouve encore plus que les Migos. Hein. Future, c'est peut-être le mec qui a le plus incarné ça sur toutes ces années. Quoi.
3: Oui, en vrai. Bah Migos, c'est presque les enfants, pas les enfants de Future directement, mais...
0: De Gucci Mane, peut-être.
3: Ouais, peut-être plus Gucci Mane, mais...
0: Mais bon...
3: Ça me fait un peu comme en France, genre 13 blocs et Caris, tu vois.
0: Ouais. Bah après, je sais pas si 13 blocs ont commencé le rap à cause de Caris, tu vois, c'est pas ce point-là. En tout cas, donc cette mixtape, elle sort en 2011, et Future, c'est quasiment personne à ce moment-là. Il a pas encore sorti l'album plus tôt. Il n'a pas encore sorti son single Scarface qui va le faire péter. Il n'a pas fait Rax, il n'a pas fait Bugatti en featuring. En fait, Future, on le connaît à peine, quoi. Sauf ceux qui suivent depuis le début. Il était passé par la case donc Dungeon Family, il a eu un groupe Da Connect. Après, il a rencontré Rocco qui l'a coaché, et il a commencé à sortir des mixtapes. Et Gucci Mane, qui lui, par contre, est déjà en place depuis longtemps. Je pense Gucci Mane, Julien, tu me corrigeras, mais depuis 2006, il sort des trucs. Ça a commencé tôt quand
3: même. C'est 2006, le truc poulet, je sais pas quoi. Là.
0: Ouais. Chicken Talk.
3: Ouais. Ou 2009, peut-être.
0: En tout cas...
3: je t'ai coupé. T'allais pas.
0: Gucci Mane, il a tout de suite eu ce truc aussi de mettre en avant des mecs d'Atlanta. Il l'a fait avec Future sur cette mixtape. Il l'a fait avec les Migos après. Avec Young Thug, avec plein de gars en fait. Même
2: il l'a fait aussi avec, comment il s'appelle là, les deux Herschmurd, non
0: Herschmurd,
2: ouais. Non je sais plus. Il a fait.
0: Ça c'était Mike Will.
2: Mais... Ah ouais, non, mais il a fait croquer tellement de monde que je me rappelle plus, mais c'est un truc de fou. Il a fait. Il en a fait tellement. C'est... Ouais, les plus connus, Migos, ouais, je suis d'accord.
0: Et donc lui, il avait son label, c'était le Brick Squad. Et de son côté, Future, c'était Freeband Gangs. Et donc Freebricks sur ce premier morceau qu'on a passé, donc c'est juste Gucci Mane, c'est Mike Will à la prod, et sur toute la mixtape en fait qui je trouve a super bien vieilli. Tu retrouves tous les producteurs derrière qui vont faire le son d'Atlanta moderne, donc Mike Will, Zaytoven, il y a Drumma Boy, enfin il y a vraiment, c'est vraiment très cool. Il y a 2 Chainz en featuring, il y a assez peu de featuring. Et tu découvres le futur qui rappe. T'es pas encore sur futur qui va annoncer tous ses réglages d'autotune et ses mélodies.
3: Côté plus pop et tout.
0: Ouais. Ça va arriver après sur Pluto.
3: Il est plus traditionnel peut-être là.
0: Ouais, il est plus dans un rap de rue, trap pur, etc. Franchement, la mixtape, je la trouve encore super. Je sais pas, toi tu l'avais écouté à l'époque. Moi je l'ai découvert en fait après, parce que moi je découvre Future avec Pluto, genre 2012 du coup, 2012-2013. Et après je me suis refait des trucs qu'il avait fait avant, la mixtape Astronaute et celle-là notamment que j'avais trouvé incroyable. Et il y a un morceau que je voulais passer ce soir qui s'appelle Stevie Wonder. Et là pour le coup t'as Future aussi. Et c'est intéressant de voir aussi comment il rappait à l'époque. Mais bon, le mec qui brille le plus sur la mixtape, ça reste Gucci Mane quand même. Tu vois qu'il est vraiment en pleine forme. Il est à son prime, quoi, cette époque-là, 2011. C'est juste avant la chute, quand il va aller en prison, quand il va devenir obèse et tout, quoi. Donc je sais pas si vous vous souvenez, vous avez découvert un peu Futur un peu plus sur le tard, quoi, toi, Étienne. Bah,
3: moi, même la mixtape, je la connais même pas. Hein.
0: Ouais.
3: Quand t'as envoyé.
0: T'es pas remonté jusque là, quoi. En fait,
3: non, même pas. Non, j'avoue.
0: Toi, c'était Monster. Ouais. C'était.
3: Oui, c'est ça, en vrai, c'est ça. Moi, ouais, je suis rentré à partir de Monster, peut-être. Ouais, c'est ça.
0: 2015.
3: DS2. Ouais. Ouais, c'est DS2 le premier projet que j'écoute de lui. Et après, j'ai un peu revenu un tout petit peu avec Monster, et puis en même temps, je sais pas s'il était sorti avant ou après. Il y avait une mixtape. Avec DJ Esco, je crois, un truc
0: 60
3: comme ça.
0: Nights.
3: Ouais.
1: La pochette toute noire, là.
0: 56
3: ouais,
0: nuits, là.
3: Ouais, ouais. Oui. Ça, je sais pas. Bon, voilà, c'est un peu cette période-là. Et j'avoue, je suis jamais trop remonté après, peut-être des petits morceaux à droite, à gauche, tu vois, mais jamais.
1: Mais c'est des featuring aussi.
0: C'est des périodes où sa musique, elle a rien à voir, en fait.
3: Bah ouais, bah, c'est son temps, là.
0: Ouais. Bah vas-y, je vais envoyer un petit morceau, on va se faire plaisir. Et puis.
3: T'en plaise.
0: Puis voilà, moi, c'était un kiff de réécouter ça. Ouais, j'ai cité Drama Boys, Mike Will, Zaytoven, ouais, principalement. Il y a aussi à l'époque Young Scooter qui est déjà là et qui accompagne.
2: Qui est mort d'ailleurs, non ?
3: Oui.
0: Ouais, paix à son âme. Alors, je voulais mettre le morceau Stevie Wonder.
2: Excusez-moi.
0: Allez, ça part.

0: Et on vient d'écouter du coup un deuxième extrait de cette mixtape Free Bricks.
1: Ouais.
0: C'est assez rare au final les mixtapes en duo qui ont fonctionné, je trouve.
2: Il y avait Ferrari Boys, non, aussi, qui était pas mal. Jeune de Gucci.
1: Ouais, bah t'as la Drake et Future, en vrai, l'air de rien.
0: Ouais, mais beaucoup avaient été déçus de la Drake et Future.
1: Ouais, mais après coup, tu vois, franchement, moi, j'y suis un peu retourné des fois.
0: Moi, je l'adore, moi, personnellement. Bien,
1: hein. Je pense que ça a déçu, parce que forcément, je pense qu'à l'époque, ils faisaient pas forcément la même musique, en plus, Drake et Future. Je pense que c'était pas la même attente pour les mêmes publics.
0: Mais tu vois, d'ailleurs, en réécoutant des vieilles mixtapes de Future, notamment la Free Ben Gang The Movie, t'as un featuring avec Drake déjà à l'époque, et c'est 2013, tu vois. Et c'est encore le Drake qui rappe comme avec la voix de Lil Wayne, tu vois.
1: Ouais, je vois très bien. Ouais. Mais je pense que quand même, genre dans la fanbase de Future, il y en a pas mal qui aimaient pas trop Drake à l'époque, je pense.
0: Ouais, je pense.
1: Tu vois, Drake c'était un peu le fragile, c'était peut-être le côté qu'ils aimaient un peu moins de Future aussi, tu vois. Mm. Et du coup, ils disaient, ah, s'il y a Drake, machin, c'est un peu le côté hyper commercial.
0: Et en même temps, en futur, je pense pas qu'il ait fait des trucs de ouf. Il a pas fait partie de Gang, c'était un rat studio lui depuis très longtemps en fait. C'est ce qui se dit, c'est qu'en fait il a très vite été à faire de la musique plutôt que de traîner dans la rue. Après, je pense que il était entouré de mecs.
1: Bah, de toute façon,
0: pour parler aussi bien des trap house et tout.
1: Ah oui, ok. Oui.
0: T'as pas de micro, toi, excuse-moi. Ouais.
3: Il avait quel âge quand il a commencé
0: Future. Future. Bah, je pense très jeune. Très jeune, parce que.
1: C'est un oncle, 16 ans. C'est pas un oncle ou un truc comme ça.
0: C'est Rico Wade. C'est son oncle.
1: Ouais,
0: et Rico Wade, c'est un des producteurs de Outkast.
1: Ouais, c'est ça. Oh. Ouais, donc, forcément, tu es un peu mis
3: dans la musique.
0: Et ce qu'on n'a pas trop évoqué, c'est que voilà, la mixtape, là, elle est hostée par DJ Scream. Donc c'est aussi pour ça que je l'ai choisi. Toi, tu en parlais un peu la dernière fois, Julien. C'est que c'était ça l'esprit mixtape aussi. T'as le hosting, le DJ.
2: Ouais.
0: Et là, on l'entend dès le premier morceau, le mec il prend toute la place. Moi, pour être honnête, à l'époque, je cherchais partout des no DJ, les versions no DJ.
2: Ça existait, hein.
0: Ouais, bah tu pouvais télécharger les versions no DJ en 320 BPM. Tu cherchais le truc bonne qualité, 320 kbps. Moi je voulais à tout prix des versions no DJ, comme ça je pouvais me faire mes compiles sans qu'il y ait le
2: Gangsta Grazer.
0: Après, quand t'écoutes la mixtape en entier,
2: je me rappelle celui-là, Gangsta Grazer. C'est incroyable, ça.
0: Mais si tu l'écoutes en entier, ça met l'ambiance, tu vois.
1: Ouais, non, mais j'ai compris.
0: Si tu veux juste ton morceau, faire ta compile, tu veux la version no DJ.
3: T'as tous les tags de DJ.
1: Un puriste dès le début.
3: De la
0: On va rester à Atlanta. Julien, toi, tu vas nous parler d'un artiste. C'est vrai qu'on a assez peu parlé de lui dans l'émission, alors que c'est un de tes rappeurs favoris.
2: J'aime beaucoup. Juste pour dire, j'ai eu du mal en fait finalement à choisir une mixtape, puisqu'on avait quand même pas mal parlé de plein de trucs la dernière fois. Et quand je réécoutais les mixtapes que j'avais qui n'étaient pas sur Spotify, c'est beaucoup de mixtapes avec des faces B. Donc au final. Il y a beaucoup de trucs sympas, mais c'est les face B, quoi, la plupart du temps. On en avait parlé d'ailleurs. Hein.
0: Simon a eu le même problème, c'est que tu disais, Simon, que quasiment toutes les vieilles mixtapes ont été remises sur Spotify, finalement.
1: Ouais. C'est un peu le plaisir que se font les artistes après un succès, souvent.
3: Ils clearent tous les samples et puis allez.
1: Ou ils enlèvent un ou deux morceaux.
2: Tu me parlais de Dedication en rentrée.
0: En fait, elle y est,
3: Et No Ceiling aussi.
2: Elle y est, mais pas Dedication 4, elle y est pas. Mais c'est. Que des faces B. Ouais. Donc,
0: en fait, quand j'ai mis la contrainte,
1: parce que t'avais une idée en tête, peut-être, non ?
0: C'est qu'en fait, moi, j'avais cette idée depuis longtemps de parler des mixtapes qui sont pas sur Spotify, mais en fait, le temps passe et elles y sont de plus en plus.
3: Il y a 5 ans, ça aurait été plus simple.
1: En vrai, c'est plus des morceaux qui disparaissent que des mixtapes. Genre, il y a des morceaux, par contre, qui n'existent pas du tout sur les plateformes.
0: C'est ça.
2: Parce que pour moi, tu vois, le Sorry for the Wait, c'est la mixtape où j'ai pris, je pense, le plus gros. Bah, du coup, personne n'en parle de Lil Wayne, mais bon.
3: Shout out Lil Wayne.
0: Mais c'est quand même un des mecs qui a dominé le monde des mixtapes.
3: Moi, je suis allé sur ces plateformes d'Adpif et tout à cause de Lil Wayne.
0: Ouais.
3: Pour télécharger ces mixtapes, j'étais là, genre quoi, il y a de la musique de Lil Wayne, genre en mode tous les 6 mois en gratuit. C'est quoi ce cheat? Et c'est pas illégal. Yes.
2: Du coup, excuse-moi, Simon, vas-y, je t'en prie.
3: Ah non,
2: je t'ai coupé.
3: J'ai fini ce que je voulais dire. C'est pas moi.
2: Du coup, j'ai décidé de parler de Ludacris, puisqu'on en a pas. On a très très peu parlé. Qui est pourtant un très très bon rappeur, enfin selon moi en tout cas, un rappeur avec un succès commercial certain de toute façon. Donc là je vais parler d'une mixtape qui est du coup pas sur internet, qui s'appelle EDGAF, donc I Don't Give a Fuck. C'est sorti en 2013. C'est une époque, en fait, un peu où Ludacris, il a des problèmes avec... il devait sortir un album là, qui s'appelait Ludaversal, et ça faisait que être repoussé et tout ça, parce qu'il faisait beaucoup de cinéma. Ça, on le voyait pas mal dans Fast and Furious, dans plein de films, en fait. C'était un peu consacré au cinéma, et du coup, il avait... un peu mis à côté ce truc-là, et puis il avait des reports sur son album, des problèmes, donc il a sorti cette mixtape un peu, j'ai l'impression, pour montrer que lui aussi il était encore là, 2013. Il y a 10 morceaux avec des flows hyper précis, des punchlines efficaces, de l'humour toujours, c'est un rappeur assez drôle au final, Ludacris. En fait, il a surtout cherché, je trouve, à se mettre un peu à la page et à proposer toujours sa recette à lui, mais avec quelque chose d'actuel un peu, tu vois, parce qu'il a dedans des prods de Metro Boomin, de Mike Will, Mustard, Bangladesh.
3: Il était dans un renouveau un peu à l'époque.
2: Ouais, totalement, tu vois. Et puis il a quand même pas mal d'invités dessus. Il y a Jeezy, Mac Miller, Chris Brown, Meek Mill, Pusha T. Tu vois, c'est il y a un beau casting quand même pour une mixtape. Et puis c'est
0: French
2: pas
0: Montana.
2: French Montana, il y a pas de face B. Tu vois, c'est.
4: Mais pourquoi c'est pas sur les plateformes alors après
3: les samples.
2: Peut-être
3: les samples et les faces B.
2: Ouais, mais là il y a pas de face B dans ce dossier.
1: Aussi des embrouilles de label. Hein.
2: Oui,
0: c'est ça aussi. C'est souvent des trucs
3: qu'on a fait.
2: Alors, ça n'a pas la profondeur d'un album, hein, mais quand même, je trouve que c'est comme un mini 10 titres quand même, qui est pas mal ficelé. Et tu vois, je l'ai redécouvert aujourd'hui, puisque c'est en faisant l'émission que j'ai cherché quelque chose qui sortait un peu de l'ordinaire. Donc voilà, j'aimerais bien qu'on passe le titre éponyme là. I Don't Give a Fuck, qui est produit par Bangladesh, qui est vraiment. Très très très sympa, et je trouve ça montre bien l'univers de la mixtape. Et après, on verra si on s'en met une deuxième ou pas.
0: Allez, c'est parti.
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0: Et on est toujours là.
1: Yeah.
0: Alors.
2: On vient d'écouter Ludacris.
0: On va peut-être changer d'ambiance. Étienne, qu'est-ce que tu voulais
2: On va rester en même année, on va rester en 2013, le 20 juin exactement. Ça date de la sortie de la mixtape collaborative entre Vince Staples et Mac Miller, appelée Larry Fisherman à l'époque. Donc un peu pour le contexte, c'est que déjà la dernière fois j'ai parlé d'une mixtape de Mac Miller à l'époque où il vivait encore dans la même ville que Wiz Khalifa là à Pittsburgh. Mais en fait après son premier album, pour faire le deuxième album, il déménage à Los Angeles et là il se rapproche pas mal d'un peu le collectif Odd Future et tout, et en particulier Earl Sweatshirt qui est aussi très proche de Vince Staples, et du coup ils vont un peu connecter. Et en gros Mac Miller, c'est un peu la période où il commence à faire des prods en fait.
1: Mais c'est son nom de prodo, Larry Fisherman.
2: Ouais, c'est ça. Ouais. Et du coup, il commence à peu près un an et demi à commencer à faire des prods pour son deuxième album. Et donc au début, en fait, ça devait juste être qu'il fait écouter des trucs à Vince Staples en mode si tu travailles pour un truc ou quoi. Et puis au final, ils sont bien entendus et tout. Et ça a fini par être un projet, une mixtape du coup collaborative, qui sortira du coup deux jours juste après l'album de Mac Miller. J'ai oublié le nom. Le deuxième, c'est Watching Movies with the Sound Off. C'est la cover toute rouge. T'as vu Take Action,
1: il a poil
2: derrière. Ouais, c'est ça. Et d'ailleurs, Vince Staples, il dira que, en gros, Mac Miller, il a fait payer aucune prod et il lui a jamais demandé aucun royalties et tout. Et lui, il disait en fait, ce mixtape, elle m'a fait une exposition de fou, parce que du coup, elle sort juste après l'album de Mac Miller. Et à l'époque, en vrai, c'était personne Vince Staples. Tu vois, il y a juste deux mixtapes inconnus et Mac Miller, c'était une gigastar. Du coup, voilà, ça c'est pour le côté bon move. Mais du coup, même la musique de Mac Miller, elle a beaucoup évolué depuis quand on avait parlé de la première mixtape où il y avait ce truc hyper jovial et tout dans sa musique. Là, il a complètement pris un autre chemin, beaucoup plus sur de la musique psychédélique, beaucoup plus planant et tout. Et même un rapport à la vie est vachement différent. Il se pose beaucoup de questions d'un coup sur sa vie. En tout cas, ça c'est beaucoup sur l'album Watching Movies with the Sound Off. Mais vu que les deux sortent à peu près en même temps, en vrai, on peut faire la continuité. Et surtout, il va faire une mixtape avec un mec qui n'est pas du tout ton environnement pour le coup. Genre Vince Staples, c'est Long Beach, et c'est vraiment une. Bah, il a pas eu une vie très simple, et en plus lui, il a un style de rap qui est très cru, où il rappe avec beaucoup de nonchalance, et c'est beaucoup des très ironique sur la vie quoi. Et du coup, la mixtape donc Stolen Youth, donc c'est jeunesse volée. C'est le premier single qu'ils envoient pour dire l'ambiance un peu du truc, c'est Guns N' Roses. Et du coup, en gros, il parle dedans d'inceste, et de manière extrêmement brutale. Enfin, genre, en vrai, bon, c'est son style de rap, tu vois, mais t'es à l'opposé un peu des rappeurs qui vont, je sais pas, juste être dans le flex, ou à l'époque, t'en as beaucoup, tu vois. Et lui, il arrive avec un truc plus hyper terre-à-terre, presque un peu genre Nas ou quoi, tu vois. Genre, c'est un peu ce style de rap, je trouve, qu'il avait à l'époque, en vrai, qu'il a souvent conservé en rajoutant beaucoup d'humour et tout.
0: Mais ouais, c'est ça qu'on va retrouver sur le premier album de son premier album,
2: ouais,
0: qui va marcher avec No ID là.
2: Ouais,
0: qui,
2: complètement.
0: Incroyable.
2: C'est vraiment ce même mood là.
0: Summer.
2: Summer aussi que ça. Ouais. Et en fait, c'est ça, c'est qu'il a vraiment ce truc lui qui est un peu à l'opposé de la mentale états-unienne, du truc de le déterminisme individuel me permettra de m'échapper du ghetto. Et lui, dans la mixtape en particulier, ce thème il est hyper récurrent, le côté enfermé et tu ne sortiras pas. Du coup, la mixtape, elle fait 10 titres. Et c'est vraiment une époque où, du coup, c'est le tout début de notre futur, mais c'est aussi les tout débuts TD et tout. Donc, il y a vraiment une nouvelle scène de Los Angeles qui est en train de se créer. Et du coup, dessus, on retrouve.

0: T'as Absol et Schoolboy Q de TDI. Il y a Dash. Et après, deux autres, je connaissais pas. C'était Ardo et Joey Fats. Et je crois que c'est des rappeurs de Long Beach. Donc ça va être des potes à lui ou quoi. Et du coup, voilà, moi je trouve la mixtape vraiment, vraiment cool. Là, aujourd'hui, si on la charge, on tombe sur une mixtape de 20 titres. Parce qu'en gros, ils ont. Enfin, je crois que c'est le label de Vince Apple qui a mis avec la mixtape suivante. Ils ont fait un truc. Mais à la base, elle faisait que 10 titres. Les 10 autres titres, c'est produit par No ID, du coup. Et du coup, j'ai pas mal hésité pour le morceau que je voulais passer. Et au final, bah, c'est que moi, le morceau avec lequel j'ai découvert ce mixtape, parce que j'ai découvert après coup, mais c'était le morceau Backselling Crack sur un magnifique sample de Hospital Prayed of Love de Willie Hutch, qui est probablement un des morceaux qui a été le plus samplé pour créer des classiques dans le rap américain. Pour en citer quelques
1: samples cramés,
0: bah, t'as Tear of Joy de Rick Ross, Good or Love de Master Ace, Still Shining de Mobb Deep, Ready to Die de Biggie et Blue Lasses 2 de Nipsey Hussle.
1: Ah ouais, pas mal.
0: Et vous allez reconnaître direct le sample, hein, il est archi cramé en vrai. Et en vrai, bah, donc comme je vous disais tout à l'heure, c'est vrai que sur ce morceau-là, c'est vraiment hyper récurrent le thème de la mort et tout. Enfin, déjà sur toute la mixtape, mais en particulier dans ce morceau-là, où il est en mode, dans tous les cas, j'ai peur de rien, je suis né pour mourir. Donc c'est vraiment, lui, il est juste purement à la dépression. Et le refrain est trop bien parce qu'il reprend le gimmick Two Dope Boys in a Cadillac de Outkast. Et ça marche trop bien comment c'est fait et tout.
2: C'est marrant ça parce que je repense à un autre morceau de Vince Staples où il y a un sample d'Outkast aussi.
0: Ouais. Je pense qu'il fait bien.
2: Big Fish, ouais.
0: Et en plus, qui entre guillemets vient parfaire ce morceau, c'est un couplet de Schoolboy Q qui arrive avec un état de sobriété inexistant. Et il est en roue libre et ça marche très bien. Enfin, c'est l'époque où ça rappait fort.
2: Allez, c'est bien vendu. Let's go.
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0: J'adore cette virgule.
1: La virgule en fait.
2: Ouais, il se fait kiffer derrière la platine.
0: Vous savez ce que c'est ou pas?
1: Non,
2: je sais plus.
0: Depuis toutes ces années?
1: Je crois que j'ai jamais posé la question.
2: Les virgules, je les ai trop entendues, maintenant c'est les virgules.
1: Ouais, c'est une virgule des bons crus, c'est quoi cette question de con?
0: C'est Mos Def. Et.
1: Ah, l'émission de connard.
0: Avec Ski Beats.
2: Ils connaissent même pas les virgules qui passent, putain.
1: Ça envoie Mos Def en virgule.
0: Non mais c'est pas un morceau de Mos Def, c'est Ski Beats. En fait j'avais découvert Ski Beats, enfin des mixtapes de Ski Beats qui étaient sortis juste après les Pilot Talk de Currency. Et il y avait un morceau avec Mos Def qui était
1: okay.
0: D'ailleurs Mos Def est sur un des Pilot Talk.
1: Ah ouais,
0: ouais.
1: Non, je savais pas du tout. Mais Pilot Talk, c'est assez tard en vrai, Mos Def. Des petites apparitions.
0: Ouais, franchement. Bah, après, ouais, il s'est renommé Yacine Beats.
1: Ah oui, c'est vrai, Yacine Beats. Ah ouais, j'avoue. Et après, il a eu des embrouilles, non? Il a pas eu un problème de passeport, je sais plus quoi, il était bloqué.
0: Je sais pas.
1: Je crois qu'il a eu une fin de carrière bizarre un peu.
0: En tout cas, incroyable, virgule.
1: Ça vient de passer un morceau, il a dit incroyable, virgule.
0: Non, franchement, c'était chaud là, le couplet de Schoolboy Q. Toute cette époque était
2: folle. Ça me donne envie de
0: réécouter. R.I.P. Mac Miller.
1: Ouais, en vrai.
0: En vrai,
1: c'est grave.
0: Ce Schoolboy aussi de cette époque-là.
1: C'est grave marqueur d'une époque. Béni, ouais. Même les projets de Hot Future et tout, à cette période-là en particulier, genre, il se passait trop.
0: Il y en a quelques-uns qui se réécoutent pas mal.
1: Les Earl Sweatshirt, je trouve, ils vieillissent plutôt bien, je trouve.
0: Non, mais il y avait un duo au sein de Hot Future qui avait sorti une mixtape, je sais plus comment ça s'appelait. Ouais. Je vais la retrouver là pendant que tu passeras un morceau, je vous dirai. Alors, Simon, à ton tour.
2: À mon tour. Alors, moi, je vais parler d'un.
0: T'as réussi à trouver finalement.
2: J'ai réussi à trouver, mais ouais, effectivement, ça aurait été plus facile il y a quelques années. Mais j'ai quand même réussi à retrouver des trucs. Je me suis rappelé d'un rappeur que j'écoutais beaucoup à l'époque qui s'appelait Fabulous. Je sais pas si vous voyez qui est Fabulous.
0: Qui est Fabulous?
3: Breeze!
2: Alors en fait,
0: c'est vrai.
2: Moi je connais pas du tout de Fabulous parce qu'en fait, j'ai réalisé qu'il avait une très longue carrière.
0: Ah bah oui.
2: Qu'il a commencé au début des années 2000.
0: C'est un mec, il arrive juste après 50 Cent. Pour moi, c'est un mini 50.
2: Ouais, et il a peut-être subi un peu cette comparaison et il a jamais trop eu d'album, référence.
4: Aussi musclé que 50 pour le coup.
2: Non.
0: Oui, mais
2: non.
0: En fait, il est arrivé avec des prods à la 50, alors qu'en fait, comme tu dis, c'était pas le même type.
1: Non, c'est un style de rap aussi. C'était grave le rap au kilomètre, je trouve, Fabulous. Enfin, il y a ce truc-là, tu vois. C'est un peu du rap classique, quand même, dans sa manière d'être.
2: Mais c'est pour ça, honnêtement, les albums de cette époque, genre, j'ai écouté des choses, mais il y a vraiment rien qui m'a marqué plus que ça. Je trouve que c'est assez générique. Et il est signé chez Def Jam à la fin des années 2010. Et
1: 2000, tu veux dire
2: 2000, pardon. Oui, pardon, 2000. Et il fait des albums plutôt mainstream, mais quand il sort des mixtapes, là, pour le coup, c'est différent. Et il arrive à sortir des trucs beaucoup plus niche, disons. Et donc, tout à l'heure, on rigolait avec le tag le Gangsta Greasy. Oh. J'ai regardé, il a plusieurs mixtapes avec, du coup, DJ Drama. DJ Drama, sur ce label. Et... J'ai souvenir en tout cas beaucoup l'écouter au moment d'une série de mixtapes qui s'appelait The Soul Tape, qui a commencé en, si je dis pas de bêtises, 2011. Ouais, voilà, c'est ça, 2011. Et The Soul Tape, en fait, déjà ce qui t'attire, c'est qu'il y a un casting de ouf. Genre, sur la version 1, parce qu'il y en a 3, t'as Lil Wayne, bon après t'as des mecs comme Trey Songz, Ne-Yo, un peu sur les côtés
1: R&B. C'est l'époque, hein.
2: Lloyd Banks. Ça c'est le 1 et le 1 la 1 avait très bien marché. Sur le deuxième il y a J. Cole, Pusha T, Whale, Trey Songz encore, Teyana Taylor.
0: C'est sur laquelle qu'il y a le morceau à Get High là?
2: C'est sur la 2 je crois.
0: Incroyable.
2: Et la dernière, Jadakiss, Young Jeezy, Meek Mill.
1: Mais tu vois, pour moi Jadakiss c'est un peu la même carrière que Fabulous, je trouve, d'une certaine manière. Je trouve que c'est des mecs qui arrivent un peu dans un creux d'une vague.
2: Ouais,
1: tu vois, il n'y a plus trop la lumière sur New York jusqu'à sa proquille d'une certaine manière.
0: Ouais.
1: Tu vois.
0: Après, Jadakiss, en fait, il faisait partie d'un groupe. Lox.
1: Ouais, c'est ça.
0: Et il faisait partie du Rough Rider. Donc en fait, c'est encore
1: c'est plus
0: un mec
1: vieux. Ah oui, non, je suis con.
0: Qui est vraiment vieux.
1: Ouais, The Lox, c'est gay.
0: Mais par contre, Jadakiss, quand il a fait son premier album solo, là, je crois que c'était Kiss.
1: Je connais pas très bien,
0: Kiss quelque chose, ça a pas pété comme ça aurait dû. Parce que tout le monde disait c'est le meilleur du Rough Rider, c'est le meilleur des Lox et tout. Et
1: je sais pas, c'était cette époque-là, en fait, je suis trop con. Ah oui, okay.
0: Non, non, mais il a continué. Ouais, il a continué. Ouais, en fait, ça, c'est après, c'est un peu comme Pusha T qui, après.
1: Bah, c'est ça, oui, qui a une deuxième carrière.
0: Qui a une deuxième carrière, ouais. Et Jadakiss, ça a un peu fait ça, ouais, aussi.
2: Et du coup, sur la série des Soul Tape, au début, il a commencé avec des trucs, bah, comme son nom l'indique, Soul Tape, c'est beaucoup de samples de soul, c'est très chaud, etc. Et après, en fait, bon, il a pris.
0: Des
2: il
0: samples
2: a vu que
0: grillés
2: ça...
0: aussi, beaucoup.
2: Oui, des samples grillés, c'est pour ça que c'est pas sur les plateformes. Et il a, au fur et à mesure de la série, un peu lâché ce côté sample très chaud et tout. Il a fait des trucs beaucoup plus trap presque, je dirais, des trucs beaucoup plus vénères en fait. Et là, ce soir, ouais, c'est ce genre de truc finalement que j'avais envie de passer.
1: Finalement, t'es dans les bouchons depuis 10 minutes.
2: Ouais, voilà, genre, il
1: un
2: fait
1: peu
2: chaud.
1: Énervé.
2: Non, mais en fait, je sais pas, j'ai réécouté un peu toutes ces mixtapes et c'est un peu ça que je retiens. Il y a quelques gros bangers bien faits, dont un avec Meek Mill qui est super chaud et un autre avec une prod de Arab Music, parce que bon, la contrainte pas YouTube, c'est un peu ça pouvait être un peu casse-couille. Du coup, j'ai essayé de caser, tu vois, des gens dont je pouvais parler. Donc Arab Music, c'était un producteur à l'époque
0: j'adorais,
2: qui était
1: chaud,
2: trop
1: hein.
2: Chaud,
1: beaucoup bossé avec le Dipset pour le coup.
0: Ouais, c'est ça. Et il a fait un solo en mode full MPC, un peu électro.
2: Un album, ouais. Il y a un
0: Electronic
2: album.
0: Dreams.
1: Ouais. Il a disparu, le pauvre.
2: Et il avait fait aussi un album qui s'appelait, mais qui est aujourd'hui sur Spotify, mais qui n'était pas avant, qui était For Professional Use Only, un truc comme
0: ça.
2: Ça,
0: ouais.
2: Avec que des grosses prods. Hyper
0: incroyable, ça.
2: Moi, je trouve que c'est hyper dramatique. Genre, t'étais vraiment en mode OK, genre, tu te chauffes pour je sais pas quoi, pour aller te battre.
1: Ah, lui, c'était la bagarre.
2: Et du coup, ouais, j'ai bien envie de passer un son avec
1: Arab Music.
2: Le son avec Arab Music, je sais pas si.
1: Arab Music.
2: Donc c'est.
1: Il faisait des mixtapes de ouf. Hein. Lui, il était sur toutes les mixtapes. Arab Music.
2: C'était un génie.
0: En fait,
2: du MPC.
0: Il m'a ouvert un peu. Du coup, je l'ai écouté via Dipset, tous ces trucs. Bah, et en fait, quand il a commencé à faire des trucs solo, je me suis dit, mais en fait, il y avait une branche de la trap qui s'éloignait petit à petit du rap, où les producteurs de trap faisaient de la trap électronique. En fait, presque de l'EDM, tu vois. Il y a eu toute une vague comme ça à un moment donné. Et lui, il était un peu dans ça, mais tout en restant un mec qui faisait des trucs sur la MPC et tout, qui était quand même.
1: Il y a des vidéos de lui encore qui tournent là. Il est incroyable.
2: Hyper vite là.
0: Mais c'est ça, c'était incroyable.
2: Tu peux mettre Beauty de Fabulous. C'est en featuring avec Whale.
0: C'est sur laquelle
2: C'est sur The Soul Tape 2.
0: Ah, c'est la 2, je crois que c'est la 3.
2: Avec une très belle. Je sais pas comment. Ouais, non, c'est une vraie photo. Avant l'IA. Une photo, c'est dans New York, je pense. Une devanture avec écrit Radio City en néon.
0: Ouais, c'est ça, ouais.
2: Fabuleux.
0: Et donc, Beauty Fit Wale, c'est ça?
2: Yes. Ouais. Wale, le rappeur.
1: W-A-L-E.
2: De. Label de Rick Ross.
0: Yes, yes, ça part. Ça part si ça veut bien charger. Du coup, là, on n'est pas sur Spotify, donc ça met du temps.

0: Et on n'a pas résisté. On a dérivé vers un petit arabe musique pur jus.
1: Je fais une passe D à Jérôme.
2: Ça, c'est les émissions à 22h, ça.
1: On aime bien, c'est la spontanéité.
0: Mais voilà, c'est on clôture un peu l'époque, cette époque mixtape. C'est vrai qu'entre nous, en fait, on n'a pas arrêté de... Ouais, aussi, c'est la dernière émission de la saison. On a eu pas mal d'émissions qu'on sautait à cause des jours fériés. Donc, si vous vous demandez pourquoi on n'a rien publié, c'est pour ça aussi. Il y a aussi des émissions qu'on a faites qui ne se sont pas enregistrées. Voilà, désolé pour les auditeurs.
3: Il y a eu 3 émissions depuis janvier.
2: Quelques flops.
0: Mais ouais, les mixtapes, ça nous a pas mal accompagnés. On s'est pas mal replongé dedans. Donc, franchement, il y a des trucs, c'est des pépites. C'est des pépites. Surtout que maintenant. Voilà, c'était pas une année de dingue. On fera le bilan à la fin de l'année, mais fait quelques années, genre.
3: Il nous reste encore jusqu'à la fin de l'année.
1: Il nous reste 6 mois.
2: Il y a des trucs bien qui sortent comme ça.
0: Il y a des trucs bien, mais on n'est pas. On fera le bilan. Comme à l'époque, quoi. On n'est pas foufou.
2: Ah, putain, je regardais pour la musique et on en parlait juste avant. Je me rappelle d'un single que j'avais découvert de Cardi B. Vous connaissez le morceau Red Bars ou pas? C'est sorti juste avant Bodak Yellow. Bref, j'ai coupé.
0: C'est du arabe musique aussi.
2: C'est prod arabe musique, non, c'est un espèce de banger de trap. On peut clôturer là-dessus.
0: D'ailleurs, j'ai pas dit.
2: On peut clôturer là-dessus.
0: Bah ouais, on va le s'envoyer. J'ai pas dit là, c'était ce qu'on a écouté juste avant, c'était Electronic Dreams et c'était le morceau Free Spirit.
2: Ah, c'était profond, c'était loin. On revient sur un truc un peu plus HL.
0: Vas-y, merci aux auditeurs, ceux qui nous ont écoutés jusqu'au bout.
3: Bon été.
0: Et puis on se retrouve au mois de septembre. Voilà. Et donc tu me disais Cardi B.
2: Ouais. Cardi B, et tu mets le morceau
0: Red
2: Bars avec un Z.
1: Red Bars. Bars.
2: C'est vraiment l'époque où elle avait faim.
0: Elle envoie des bars.
1: Avant Bodak Yellow, j'avoue que moi j'ai découvert avec Bodak Yellow.
2: Ouais, moi aussi j'avais découvert ça après coup. Et
0: allez, let's go.
3: Yeah.
0: Merci les gars. On clôture la saison. Ciao. À la prochaine.
3: Et bonsoir.
4: Ciao. Mais du coup, c'est trop parce que je savais.

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Bonsoir, vous êtes à l'écoute de Radio Campus Bordeaux 88.1, c'est Quark à l'antenne pour Métropolis, consacré à tous les styles de heavy metal. Eh bien, on va écouter en tout premier un trip nostalgique, je veux parler de Scorpion avec le titre The Zoo en live, extrait du dernier live officiel, Coming Home Live.

Après Scorpion sur Radio Campus Bordeaux 88.1, on fait le grand écart, on va se diriger vers la Floride et on va s'écouter ce que l'on qualifie de Black Sabbath du death metal. Vous l'avez compris, il s'agit de Six Feet Under, le groupe mené par Chris Barnes, qui sort un nouvel album qui s'appelle Next to Die, et voici Grasped from Beyond, Six Feet Under.

C'était un extrait du dernier Six Feet Under qui s'appelle Next to Die. On reste dans le domaine extrême, mais avec un album de légende. Et on attendait sa réédition depuis pas mal de temps, en version remasterisée. Et cette fois, elle a été agrémentée d'un live complet à Bochum en 85. Je ne laisse plus planer le suspense. Je veux parler de Slayer, qui fête le 40e anniversaire de Hell Awaits. On va donc s'écouter pour la forme Haunting the Chapel, donc live à Bochum, ainsi que la version remasterisée du titre Hell Awaits.

Voilà, vous venez d'écouter deux extraits de la dernière édition Deluxe 40e anniversaire de Hell Awaits de Slayer, sorti tout récemment donc chez Metal Blade. On quitte les États-Unis, on retourne en France avec un album que j'affectionne particulièrement, Sortilège, qui a fait réellement un retour gagnant puisqu'il s'agit du deuxième album suite à sa reformation. Voici donc un extrait de Le Poids de l'âme et le titre Colère.

Après Sortilège, on change encore de registre sur Metropolis Radio Campus Bordeaux 88.1. Steel Panther, ils sortent un nouveau single digital qui marque leur signature chez Frontiers Records. Et ce nouveau titre, ce single, Fête ben, les Mères, il est sorti effectivement à l'occasion de la Fête des Mères. Ça s'appelle The Mother's Day Song. Steel Panther.

Voilà, c'était un extrait du dernier single digital de Steel Panther, The Mother's Day Song. Ceux qui comprennent un minimum l'anglais auront compris que ce n'est pas du tout respectueux, c'est même très graveleux. C'est à l'image de Steel Panther. Voilà, apprendre ou à laisser. On enchaîne avec quelque chose de plus traditionnel, The Dead Daisies, qui sortent leur nouveau live qui s'appelle Live Plus 5. Le titre, Rise Up.

Voilà, c'était un extrait du dernier album live de Dead Daisies avec le grand retour de John Corabi au chant. On va écouter maintenant un groupe que je ne connaissais pas encore il y a 15 jours, ça s'appelle The Dogs, et j'ai bien aimé leur côté post-punk, hardcore, très cradingue, avec un single digital dont le titre est sans équivoque, Fuck Em, The Dogs.

Après The Dogs, on change complètement de registre avec Them, qui fait dans le heavy metal théâtral. C'est ce qu'on appellerait en langage jeune du King Diamond Worship, c'est-à-dire un groupe qui vénère tellement King Diamond qu'il fait la musique de King Diamond à la place de King Diamond. Voici un extrait de leur dernier album qui s'appelle Psychedelic Enigma et le titre Evil Deed.

Après Vem, on va s'écouter les rois du métal symphonique. Ils sont suédois, ils s'appellent Therion. Et quoi de plus naturel quand on fait du métal symphonique de s'acoquiner avec un vrai orchestre symphonique. Donc fini les samples, fini les banques de sons. Voici du vrai de vrai avec un extrait de Cone Orchestra, le titre Draconian Trilogy, Therion.

C'était un extrait du dernier live de Therion qui s'appelle Cone Orchestra. Ceux qui écoutent cette émission, qui sont des habitués, savent que j'affectionne particulièrement les vieux groupes qui sont là depuis des années, des décennies et surtout qui continuent à sortir de nouveaux albums. Vicious Remorse fait partie de ces groupes. Voici un extrait de The Devil's Asylum et le titre Crack the Sky in Half, Vicious Remorse.

C'était un extrait du dernier album de Vicious Remorse qui s'appelle The Devil's Asylum. Vous étiez à l'écoute de Metropolis sur Radio Campus Bordeaux 88.1, votre émission ouverte à tous les styles de hard rock et de heavy metal. On se retrouve à la rentrée. Je vous souhaite de très bonnes vacances d'été. On se quitte en beauté avec l'un de mes chanteurs préférés. Je veux parler du chanteur de Stryper en solo, Michael Sweet. Un extrait de The Master Plan, ça s'appelle Lord. À bientôt.